0: dans le quiz intox de ce matin, on parle de gens un peu idiots. Parce que ce soir sur TMC, il y a un reportage du journaliste Martin Veil qui s'intéresse à la question: sommes-nous de plus en plus cons? Alors ce matin, j'ai 4 infos qui concernent des gens pas très intelligents. À vous de me dire si elles sont vraies ou si elles sont fausses. Première proposition: il se blesse en faisant un challenge TikTok consistant à tester si les peaux de bananes glissent.
1: Bah oui. Bah oui, évidemment.
0: Le Banana Peel Challenge est un vrai défi qui est né sur TikTok. Après une vidéo montrant qu'une peau de banane peut réellement faire glisser, le test si rapidement diffusé dans le monde entier, repris par de nombreux internautes, y compris des adultes. Les médecins alertent en disant...
1: on a assez à faire.
0: Les gars, évidemment. Je veux dire, on nous montre ça très tôt dans les Tex Avery.
2: Oui.
0: À un moment donné, je veux dire, c'est une leçon de vie, les dessins animés. C'est pour nous apprendre des trucs. La peau de banane glisse, c'est la base. Le chat fait miaou, les peaux de banane glissent. Merde.
2: Et l'eau, ça mouille.
0: Deuxième info. Il demande à ses braqueurs de passer plus tard pour que la caisse soit pleine. Les braqueurs s'exécutent.
2: Oui. Non. Si, je crois que je l'ai vu ça. Parce que justement, c'était pour les faire feu. Il dit, vous avez qu'à revenir plus tard, la caisse sera plus. Et du coup, il dit, ok, on revient.
0: Exactement.
2: Et pendant ce temps, il a prévenu les flics.
1: Ah ouais, bah ça, c'était pas idiot du tout alors.
2: Par contre,
0: bureau de tabac en Belgique, effectivement, ça s'est passé comme ça. Il passe à 9h du matin, les braqueurs, et le gars leur dit, mais les gars.
1: Enfin, déjà 9h.
0: Mais les gars, c'est pas à 9h qu'on braque une boutique. Venez à 18h quand j'aurai la caisse pleine. Les gars, ils sont pas d'accord.
2: On n'avait pas pensé.
0: Et quand ils sont revenus, il y avait la police, évidemment.
2: Et oui.
0: J'adore cette info. J'adore cette histoire.
2: Génial.
0: On est cons quand même, les humains, des fois. Vrai ou faux, il tente de voler un hélicoptère en regardant un tuto sur YouTube pour le piloter.
1: Oui, ça peut. C'est très con, mais ça peut être une vérité. Hein.
2: Après, il faut pouvoir y accéder, ça me paraît compliqué quand même. Moi, je vais dire faux.
0: C'était faux. Ça existe peut-être, juste l'info n'a pas encore été transmise.
2: Oui, c'est possible.
1: Tu viens de donner une idée.
0: Elle renverse un cycliste. S'en vante sur Twitter, ce qui permet à la police de la retrouver.
1: Elle renverse
0: un cycliste.
1: Intentionnellement alors.
0: Oui.
2: Ah, et après elle filme, elle fait regardez-moi ce con là.
0: Ouais.
2: Ouais, franchement c'est possible.
1: Alors c'est tellement énorme, c'est désespérant, mais c'est tu possible. Vas nous dire que c'est.
0: Oui.
1: Ouais,
0: c'est complètement dingue. C'était à Norwich, une jeune Britannique a renversé un cycliste, puis s'en est.

0: commenter sur Twitter. Elle devait pas aimer les cyclistes, comme Michel Sardou. Elle dit, j'aime pas du tout les cyclistes. Elle s'en est vantée sur Twitter. Et évidemment, la police s'est dit, bah, on va prendre l'adresse IP, on va prendre l'adresse de la dame et on va aller l'arrêter tout simplement.
1: Voilà. Tout simplement, bah oui.
2: Bon, bah écoute.
1: Tout simplement.
0: Voilà, voilà.
1: Très bien.
0: C'est, non, des fois, c'est pratique d'être con.
1: Oui.
0: Parce que au moins, je veux dire, la police a moins de travail. Comme ça, les gars, on a une journée plus tranquille, tu vois.
1: C'est plus rapide.
0: Vachement pratique.
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1: Et avant, dans l'actu, on discute de ce qui s'est passé hier lors de la visite au Kenya, visite diplomatique de Emmanuel Macron, qu'a fait le président, qui a un petit peu surpris tout le monde.
2: Alors, moi, je l'ai vu, enfin, j'ai entendu ce matin en préparant, donc je vais pas participer.
3: Non, mais j'ai vu en plus un truc hier. Il a pas fait un petit pas de danse ou un truc?
1: C'est
3: pas
1: ça? Oh, c'est même l'inverse. C'est même l'inverse.
2: Il a recadré tout le monde.
3: Ah, bah, c'était le contraire. J'avais vu un truc comme ça, mais j'ai pas.
1: Lors de sa visite diplomatique au Kenya, il y avait une conférence qui était organisée sur la culture. Il y avait une partie du public, c'était des jeunes qui faisaient un peu la chahut.
2: Oui, qui chahutaient un peu, quoi.
1: Donc, le président français qui était dans le public est monté sur scène.
2: Ouais.
1: Et il s'est énervé.
4: Excuse me, everybody. Hey. I'm sorry, guys, but it's impossible to speak about culture to have people like that super inspired coming here, making a speech with such a noise.
2: Ouais.
1: Hey.
2: C'est pas possible de discuter de ce sujet.
3: On parle de culture et tout, et puis donc, vous faites du bruit.
2: Voilà, c'est ça. C'est pas possible de discuter dans ces conditions.
3: Ouais. Vous notez quand même que les gens l'applaudissent, qu'il y a quand même une partie du public qui applaudit quand même le fait qu'il intervienne. Quoi.
1: Oui, c'est comme quand t'es dans le métro et qu'il y a un mec dans le tram et qu'il y a un mec qui fait yesh. Je veux dire, à un moment donné, quand il y a quelqu'un qui intervient, tu dis oh merci.
3: Merci. On le pensait tous, mais bon.
1: En tout cas, voilà, très bon anglais et surtout très bonne maîtrise du comme quoi, tu sais, il cherche quoi faire parce qu'il va avoir 42 ans à la fin de son mandat. Je veux dire, il faut bien qu'il trouve une occupation derrière.
2: Oh, je m'inquiète pas trop pour lui, va.
3: On peut faire des remixes avec toutes ces interventions, le hey, le for sure. Enfin, tu prends tout ça, franchement.
1: Il y aura son album de compil à la fin du mandat, il va se vendre très très bien.
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0: Hello! Avec le duo Mercure-Jupiter, on prend de bonnes décisions. Bélier, une idée concrète peut améliorer votre situation. Mettez-la en pratique. Taureau, tous les accords sont possibles grâce à votre esprit ouvert et bienveillant. Gémeaux, une introspection pourrait vous éclairer sur la nature d'une relation du passé. Cancer, si vous souhaitez favoriser la croissance de vos projets, eh bien c'est le moment. Lion, prenez le temps de convaincre vos proches avec des arguments réalistes. Vierge, vous voyez plus loin et plus grand. Gardez la foi, votre vision est solide. Balance, n'ayez pas peur des mots. Vous saurez dénouer une situation épineuse. Scorpion, amour, études, voyage, tout devient fluide. Le succès est au rendez-vous. Sagittaire, les contacts professionnels seront profitables si vous restez pragmatique. Capricorne, alliance, négociation, contrat, tout se déroule sous les meilleurs auspices. Verseau, plein feu sur le bien-être au foyer, pensée confort et pratique douce. Poisson, le soleil éclaire votre signe et vous invite à prendre des initiatives heureuses. Belle journée!
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2: Avant ça les amis, c'est l'heure de jouer. À devine le jeu de mots. Le principe de devine le jeu de mots est extrêmement simple. Je vous donne des jeux de mots à deviner, ils sont d'une qualité discutable.
3: Oui.
2: Mais le jeu, le principe, est de se démener pour essayer de deviner ce qui se cache derrière. Par exemple,
3: allez,
2: je vous demande pour le premier jeu de mots à deviner ce matin, une série Netflix espagnole sur des braqueurs d'engins de chantier.
4: La casa del...
3: Attends, les engins de chantier.
4: Des pelleteuses.
2: La casa des papelteuses. Voilà. La casa des papelteuses.
3: Ok.
4: Ouais, non, okay, j'aime bien.
3: Okay, okay.
4: Non,
2: vous avez le concept.
4: J'aime bien.
3: Oui, eh
4: bien,
3: oui, on continue. Bien sûr.
4: Financé allez par Vinci.
2: Oui, c'est ça. C'est un chanteur corse. Derrière la chanson Que tu reviennes, et il adore les travers de porc.
3: Alors, c'est Patrick Fior.
4: Les travers de porc.
3: Il adore les travers.
2: Quand on le dit à l'américaine, c'est des
4: Fioribs.
2: Patrick Fioribs. Patrick Fioribs. Préféré de Donald Trump.
4: Eh oui, bien sûr.
3: Après le McDo.
2: Ouais. Et Patrick voilà. Fioribs, effectivement. Un autre.
3: Ouais, bah, bien sûr.
4: Et comment?
2: Feuilleton quotidien sur TF1. Qui existe depuis 50 ans et qui est consacré aux péripéties amoureuses des fruits de mer.
4: Les feux de la mer.
2: Non.
4: Si.
3: Les feux,
4: ça marche.
2: Non. Les feux de la moule.
3: Oh là là là là là là. Ouais, d'accord.
4: Oui, mais ça marche quand même.
3: Oui, ça marche.
4: Feux de la mer.
2: Je vois pas trop le jeu de mots, mais je préfère les jeux de la moule.
4: Les feux de l'amour.
2: Laisse-moi, mais
4: l'amour, la mer, l'amour, bah oui, l'amour. Non, ouais, tu vois pas le.
3: Non, il veut pas.
4: Il est dans le déni
2: allez,
4: encore
2: allez,
4: une fois.
2: Nouveau jeu de mots.
3: Allez.
2: C'est un film sur la mode avec Meryl Streep, mais qui se passe sur une plage à Marseille. Hein.
4: Ah bah oui, le diable s'habille en Prado.
3: En Prado, oui. Le Prado. Celle-ci, elle est bien. Ouais.
2: Le diable s'habille en Prado.
4: Ouais. Ouais. Eh oui. Eh,
2: attends, un peu
4: cher.
2: Un dernier.
3: Allez.
2: J'en ai un dernier parce que ça s'arrête pas.
4: C'est ce que j'allais dire, ça ne s'arrête
2: toute la journée.
3: Mais les deux là, ils sont trop fans de ce jeu.
2: C'est un tournoi de tennis à Paris, sur terre battue,
4: où
2: on peut y aller gratuitement.
4: Roland Gratos.
2: Roland Gratos, mais qu'est-ce qu'il est fort là-dedans.
3: Ouais, c'est vrai que t'as dégainé rapido ce matin, franchement.
4: Ah non, bravo, je suis.
2: C'est pratique, Roland Gratos. Je veux te voir le tournoi de tennis. C'est cool, bah, c'est gratos,
3: jour,
2: c'est Roland
3: oui, Gratos. Le jour où, enfin, en attendant, on va voir si cette année il joue. Parce que pour l'instant, ça se rebelle un peu. Hein.
2: Et pour l'instant, c'est un peu l'inverse que Roland Gratos. Hein. Je vous invite à garder le prix des
4: Oui, c'est ça. Et Roland Chiros.
3: Dès 6h, retrouve.

Salut tout le monde, soyez les bienvenus sur Top Music. Dans un instant, il sera 6h du matin et ça veut dire que ce sera le retour d'On est tous des beaux pour une nouvelle journée à l'aube d'un week-end de 4 jours pour certains petits coquins qui font le pont. On va attaquer dans un instant avec l'actu, la météo à côté de chez vous, mais d'ici là, voici un classique de Franz Ferdinand, c'est Take Me Out sur Top Music.

0: Franz Ferdinand, l'instant, vous êtes sur Top Musique, il est 6h01, bienvenue.
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0: Mais oui les amis, c'est parti pour une nouvelle journée tous ensemble partout en Alsace avec dans un instant dans votre playlist le son de Jack et Carla, la recette. Avant ça, on va jeter un coup d'œil à la météo de ce matin avec le retour des nuages, voire même de quelques averses. Ce sera juste après l'actu de ce 13 mai avec Seb.
2: Un avion biplace s'est crashé hier soir près de Colmar dans les vignes. Le pilote est décédé dans l'accident. Il était autour de 19h30 hier soir quand une des ailes se serait brisée selon un des témoins. Hier, la maire de Strasbourg, Catherine Trottmann, a annoncé le rallumage complet de l'éclairage public pendant la nuit. Mise en place pour réduire la consommation d'énergie lors du précédent mandat, l'extinction partielle des lampadaires va donc prendre fin. Une question de sécurité selon la maire de Strasbourg.
3: La suppression d'éclairage a semblé être une solution assez facile. Elle a été mise en œuvre, mais elle présente énormément d'inconvénients pour la vie quotidienne. On a besoin que des gens acceptent de sortir la nuit, des médecins, des infirmières, des professionnels de santé, mais aussi des gens qui transportent. C'est un enjeu de sécurité pour tous et on préserve en même temps la biodiversité par ce passage progressif à l'éclairage à l'intensité variable et par la gestion de l'éclairage avec les LED.
2: Et au total, 6300 lampadaires seront rallumés d'ici le 30 juin prochain pour un coût total estimé à 110 000 euros. Une journée très chargée sur les routes avec un pont de l'Ascension toujours très prisé. Toute la France est classée rouge dans le sens des départs ce mercredi et même noir dans la vallée du Rhône. Ce sera orange demain jeudi et dimanche, bien sûr, ce sera rouge dans le sens des retours dans tout le pays. Une future aire de covoiturage à Châtenois pourra accueillir 150 voitures et des emplacements vélos. Elle sera située au début du contournement de Châtenois. La CEA va en profiter pour couvrir les places de parking d'ombrières photovoltaïques. Cette nouvelle aire de covoiturage sera ouverte au mois de décembre. Prudence et patience seront les maîtres mots à partir de ce mercredi sur la RD83 à hauteur de Guémar-Bergheim. Des travaux de renforcement de la chaussée vont se dérouler jusqu'à lundi en continu. Il y a du foot ce soir avec le Racing qui joue un match en retard de Ligue 1 à Brest. Match qui ne compte plus pour grand chose et qui pourrait donner du temps de jeu à des joueurs qui en ont eu peu cette saison. Le coup d'envoi c'est à 19h. Il y a également Lens PSG à 21h. Et puis un influenceur et DJ allemand a fait parler de lui à Waldorf, une petite commune du Bas du Wurtemberg. Un voisin. Il s'était fait flasher à 27 km/h à pied en sprintant il y a quelques temps. Il avait mis une petite publi pour se marrer, sauf que la vidéo de Luca Dante Spadafora a été vue des millions de fois. Et le maire de la commune lui a dit « Ok, si tu le refais quand je suis là, eh ben, je te donne la photo du radar où tu cours. »
0: Mais non.
2: Et si tu rates, eh ben, tu fais un concert gratuit. Attends, le mec est revenu avec ses baskets. Résultat, 26 km/h.
0: Oh non.
2: Bah si, flashé à nouveau.
0: Oh bravo, oui. Bravo.
2: Donc réussi, mais beau joueur. Le DJ a quand même promis un concert gratuit en octobre prochain.
4: Ouais. Ah cool.
0: Voilà. Il sera aussi sur le marathon au passage. Hein.
2: Après, a priori,
0: il fait des bonnes perfs.
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0: Ce sera une journée globalement nuageuse en Alsace. Le ciel est chargé, même si le soleil sera quand même visible via quelques

0: Tonaliza sur Top Music, c'est le début, on est tous debout pour une nouvelle journée à vos côtés les amis, en ce mercredi matin le 13 mai aujourd'hui avec l'équipe qui est là, je m'appelle Jules, il y a aussi Aurel qui est présente.
1: Bonjour.
0: Il y a aussi Seb qui est ici.
2: Salut.
0: Et pour certains petits chanceux, ce soir ce sera le début d'un week-end de 4 jours.
1: Ouais.
0: Si vous faites ce que nos voisins anglais nous envient, le bridge, le pont. Ouais. Si vous faites péter le vendredi, week-end de 4 jours qui est gratos. Hein. Il est bien quand même ce mois de mai. On est quand même sur 3 semaines globalement. Quasiment d'affilée avec des semaines de 3 à 4 jours.
1: Oui.
0: La seule semaine normale sera la semaine prochaine.
1: Et je te dis pas qu'on va souffrir.
0: Oui, mais pas grave, parce que à l'issue de cette semaine de 5 jours, la semaine normale, nous aurons un week-end de 3 jours.
1: Voilà, c'est ça. On repart sur un jour férié, le lundi.
0: Voilà, heureusement, pas. Le mois de mai, c'est doucement le matin, pas trop vite l'après-midi. Voilà, pas un peu la flemme. 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Ce sera d'ici 10h. Et puis, dans un instant, on va attaquer tranquillement avec 3 choses à savoir sur ce 13 mai et l'anniversaire d'un animateur que j'aime bien imiter.
1: Ah!
0: Il y en a beaucoup. Hein. Non.
2: Denis Brognard.
1: J'aurais dit Drucker, mais ça doit pas être lui.
0: Ouais, en fait, j'en fais beaucoup.
2: C'est ça.
0: Ce sera dans un instant, les amis. Ce sera juste après. JK Carla, voici la recette pour votre playlist Alsace à 6h06.

0: Bienvenue sur ta physique, on est tous debout, la suite de votre playlist. Ce sera dans un instant avec Coldplay, on va écouter Paradise. Dans quelques minutes les amis, restez bien avec nous. On est tous debout, ça continue partout en Alsace. Jules Aurel et Seb pour vous accompagner ce matin avec trois choses à savoir sur ce 13 mai, avec aujourd'hui sur Netflix la sortie d'un documentaire qui va nous emmener il y a un peu plus de 15 ans, lors de la Coupe du Monde 2010. Pas pour suivre l'épopée d'une équipe victorieuse, c'est-à-dire l'Espagne, ou pour suivre quoi que ce soit d'autre, non. Pour suivre le scandale du bus de l'équipe de France.
1: Ah, quand ils ne voulaient pas en sortir.
2: Oui.
1: C'est ça.
2: La fameuse lettre.
1: La grève.
0: Le bus, les Bleus en grève, documentaire qui sort sur Netflix aujourd'hui avec des joueurs qui ont témoigné. Raymond Domenech aussi qui avait été obligé de lire une pauvre lettre des joueurs qui ne voulaient pas descendre du bus pour grève avec la FFF et tout.

0: Mais une histoire de malade. On a été passé pour des cons dans le monde entier.
1: Ah oui.
0: C'était fantastique. Et eh ben il y a le documentaire aujourd'hui sur Netflix. C'était un grand moment de football, ça.
2: Bah, tu vois, je m'intéresse pas tellement au foot, mais celui-là, je vais le regarder.
1: Ouais, mais moi, j'ai très peur que ça fasse un peu pchit parce qu'on n'a jamais su exactement, réellement, ce qui s'était dit, ce qui s'était passé. Ouais. Et j'ai du mal à imaginer que les mecs, aujourd'hui, lâchent tout comme ça.
2: Tu crois pas 15 ans après, il y a peut-être
1: moi, je crois que. Moi, je pense qu'on va être déçus. Je pense qu'on va regarder le truc en disant, bah, enfin, ça, on le savait.
0: Ouais, allons-y sans attente. Mais comme ça, au moins, on sera sûr.
1: Voilà.
0: Quoi?
1: Voilà.
2: Et de toute façon, moi, j'apprendrai tout puisque je.
1: Oui, voilà.
0: Oui, toi, tu vas juste Raymond Domenech avec une lettre. C'est tout ce que tu sais de l'histoire. Anniversaire aujourd'hui, en ce 13 mai, de Stevie Wonder.
2: Oh, j'aime tellement.
0: Légende vivante de la musique.
2: Ah bah oui.
0: Maîtrise plein d'instruments, hein.
2: Le piano.
0: Apparemment, et un des meilleurs joueurs d'harmonica.
1: Harmonica aussi. Ouais, ouais, harmonica. Ouais.
2: Bon, c'est pas. J'aime beaucoup celle-ci, mais c'est pas ma préférée.
0: Oh, pardon, excusez-moi. Mmh. Ouais, excusez-moi.
2: Je suis là, oublie, merci.
0: Alors, vous savez que Stevie Wonder est non-voyant et c'est un peu relou pour lui parce qu'il y a quelques semaines, il a dû s'exprimer et dire les gars. Je suis vraiment non-voyant. Il y a des gens qui pensaient que c'était une rumeur.
1: Ah ouais.
2: Oh,
0: c'est quand même à quel moment tu te dis, lui ment, parce que ça doit bien l'aider pour sa carrière. Ben non, en fait.
2: Non.
0: Et puis on termine avec un autre anniversaire aujourd'hui. On revient en France avec un monstre sacré de la télévision. Il fête ses 57 ans aujourd'hui. Nikos.
2: Ah.
0: Hello.
2: Ton chouchou.
0: Ah oui. Monstre de la télé française en vrai.
1: Oui.
0: Il a présenté des tonnes d'émissions en plus de son métier de journaliste à la base. Il a présenté quasiment le 20h dans une télé en Grèce.
2: Oui. Ah oui,
1: bien sûr.
2: Et je me demande même s'il n'était pas dans l'équipe de Christine Bravo à l'époque de son émission Froufrou. Sur la 2, ça vous dit pas quelque chose?
1: Ah, c'est possible.
0: Oui, mais possible. Il avait chanté en grec à l'époque. Non, mais il faisait parce que The Voice, Nico, c'est le show, quoi. C'est toujours été The Voice.
1: Oui.
0: Dès qu'il a l'occasion de chanter, de pousser la chansonnette en grec, il le fait.
2: Et pas qu'en grec, hein, parce que je crois justement qu'il les a eu, les jurys, là, de The Voice, en chantant. Tu sais, il a fait le test à l'aveugle.
0: Est-ce que je l'ai encore l'extrait? Oui, c'était ça.
3: Un cinéfo.
2: Voilà.
3: Aptogero.
0: Ouais, il avait chanté en grec. Quel roi. Alors, fun fact, sachez qu'il n'a pas le permis de conduire.
2: Il l'a pas?
0: Il n'a pas le permis de conduire, voilà.
2: Donc, ah bah c'est chiant dedans, mais bon bah voilà, tu vois, c'est.
1: Un point commun.
0: Tu peux faire carrière comme Nikos, hein, t'inquiète pas, hein, y a pas de soucis. Hein. Les amis, restez avec nous, 6h12, votre playlist Alsace continue ce matin. On se fait un petit Coldplay, c'est Paradise qu'on écoute pour votre playlist Alsace ce matin, soyez les bienvenus.

0: Merci d'être avec nous ce matin sur Top Music à 6h15 avec un instant le classique de Coldplay, c'était Paradise, pour vous accompagner dans notre playlist Alsace ce matin. On va aussi attaquer le sujet du jour de ce 13 mai dans une seconde, ça se passe sur le Facebook de Top Music. Vous répondez, on vous demande aujourd'hui comment ça se passe vous au niveau des courses, vous êtes quelle team? Est-ce que c'est team une fois par semaine ou une fois par mois? On va en parler dans un instant.
1: C'est plutôt drive aussi et supermarché, un peu drive comme toi Jules, donc team Jules ou team Seb? Est-ce qu'on va en supermarché?
2: Ah oui, il fait ses petites emplettes.
3: Bien sûr qu'on va au supermarché.
1: Oui, alors déjà, il y a pas mal de réponses qui vont dans ton sens.
0: On en débattra dans un instant. Avant ça, j'ai une info pour vous qui concerne l'Union Européenne, parce que nous vivons dans un continent de génie. L'Union Européenne, vous savez, a interdit il y a quelques semaines, quelques mois, les ports Lightning des Apple, pour qu'on soit tous à l'USB-C.
3: Oui.
0: Alors que ce soit universel, ok?
3: Oui.
0: Pour qu'on ait tous les mêmes prises de chargeur.
3: Pour ne pas avoir à chaque fois, dès que tu changes, encore un chargeur différent.
1: C'est bien ça, mais j'étais pas au courant.
3: Ah bah.
0: L'Union Européenne a également envoyé, il n'y a pas longtemps, un kit pour les journalistes, un kit numérique pour pouvoir avoir un micro sur leur téléphone, uniquement compatible avec le port Lightning des téléphones Apple. C'est-à-dire que les mecs interdisent un truc. C'est quand même pas la contradiction, quoi. Bien vu. Avoir un génie dans les couloirs du Parlement, je veux dire. Ouais. Peut-être des connaisses sur ce coup-là.
1: Oh là là.
0: Puis je vais raser les murs cette semaine.
1: Et puis ça a dû être un budget.
0: Bah oui.
3: Ah bah oui.
0: Aïe, aïe, aïe. Bravo! Restez avec tous les amis, 6h16, votre playlist Alsace revient aussi dans un instant avec David Guetta. On va écouter Save Me Tonight!
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0: Très bien, nous tout le monde, 6h20 dans un instant, on va attaquer le sujet du jour de ce matin. On vous demande sur le Facebook de Top Music pour les courses. Vous êtes team supermarché ou team drive? On va en parler dans un instant, ce sera après le nouveau David Guetta et Gilo. Voici Seb Mitonite sur Top Music.

0: Bienvenue, vous êtes sur Top Music ce matin à 6h23. Restez avec nous, on est tous debout, ça va continuer dans une seconde avec le son de One Republic, ça s'appelle Run Away. On va écouter ça dans une petite seconde les amis. Avant ça on attaque le sujet du jour de ce matin, ça se passe sur le Facebook de Top Music. On va avoir un débat aujourd'hui qui concerne les courses. Quelle team êtes-vous?
1: Oui.
0: Entre la team je vais dans le supermarché ou la team je fais mon drive.
1: Comme toi, voilà, c'est ça. Qui fait
0: moi,
1: quoi?
0: Moi je suis team drive, moi je oui. suis team la flemme. C'est bon. Tu fais à peu près les mêmes courses chaque semaine, à la limite il y a un peu de variance, donc t'as le même drive, tu fais copier-coller, tu changes des articles en fonction de ce que tu veux. Ah bah une fois du liquide vaisselle, je rajoute, ça me prend 5 minutes, je passe au truc machin, ça ne change rien, c'est les mêmes prix machin. Si, le seul truc un peu relou c'est que tu peux pas choisir les fruits et légumes, à la limite ça je peux comprendre, mais quel gain de temps. Oh là.
1: Ouais mais du coup t'as pas l'impression de commander, bah de manger toujours la même chose en fait, puisque tu commandes toujours la même chose.
0: Ah mais tu peux varier un petit peu, tu vois par exemple, je peux faire autant des pâtes carbo que des pâtes bolo. Ça fait un grand changement.
1: Ouais. Bon, tu peux pas voir les produits, les DLC, tout ça. Moi, j'aime pas tellement. Hein.
0: Ouais, bah après, moi, je m'en fous des limites de consommation. Celui-là,
2: ça va très vite, de toute façon.
0: Oui, voilà. Il n'y a pas le temps de périr, mais là, genre, t'inquiète, même pas, il n'y a pas de souci. Parce que toi, tu fais supermarché.
1: Bah, super. Moi, c'est. Voilà. Alors, donc. Bon, moi, je fais supermarché. Marché aussi. J'aime beaucoup aller au marché. Ça, j'y vais au moins une fois par semaine.
0: Ah oui, oui, bah oui.
1: Et je vais faire les petits. Un petit peu à droite, à gauche, comme ça, les petits indépendants.
2: Elle papillonne.
1: Oui, je papillonne un peu. Mais quand même, une fois de temps en temps, je fais le gros au supermarché. Ça, c'est sûr. Mmh. Ça, c'est sûr. Mais je suis pas du tout drive. Alors, pas du tout. Hein.
0: Ouais. Mais une fois que tu y es passé, une fois que tu y as goûté, je te jure que c'est tellement un plaisir. Alors que toi, c'est ton plus petit. J'y vais pas. T'as déjà testé au moins une fois.
2: Oui, mais je prends aucun plaisir.
1: Ouais, je trouve
2: à me garer, chiant. Ouvrir mon coffre et dire merci madame, je paye, au revoir. Tu vois, je sais pas. Moi, j'aime bien pousser mon chariot.
0: Mais je suis pas là pour prendre du plaisir. Je suis là pour aller prendre du plaisir ailleurs.
2: Mais
0: j'ai pas envie de passer une heure et demie.
2: Arrête, qu'est-ce que tu fais de tout ton temps gagné là? c'est pour aller scroller sur Instagram pendant une heure et demie. C'est pas la peine.
0: Bah déjà, je peux dormir.
2: Fais des courses tranquillement.
0: Écoute, peut-être que toi t'as pas assez de choses à faire dans ta vie pour devoir la remplir en faisant des courses. Alors, je vais faire mes courses, je sais pas quoi foutre aujourd'hui, je vais faire des courses. Tu les as déjà faites hier, c'est bête, je m'en fous.
2: Oui, mais j'aime bien. Voilà.
0: Bon, vous voyez les amis, c'est un débat qui cristallise ce matin. Vous de votre côté, dites-nous sur le Facebook de Top Music quelle team vous êtes. Est-ce que vous êtes team de la logique et voilà.
1: De la logique, c'est-à-dire la tienne.
0: Non, mais attends, comme les autres, là, perdre votre temps.
1: Non, mais
0: ouais, prenez sur Facebook de Top Music, on en parle jusqu'à 10h, les amis. Voici One Republic.

0: Soyez les bienvenus ce matin sur Tapez que vous êtes dans On est tous debout. Et ça, c'est le retour de votre playlist Alsace dans une seconde. Le son de Ed Sheeran. On va écouter Caméra dans une seconde. On va aussi faire un 3 infos de mytho. Bon, ça crée un petit film qui va passer ce soir sur TMC. Pas très connu. Ça débute. Retour vers le futur ce soir. Sur TMC. Trois infos de mytho avec des anecdotes incroyables à savoir sur le film. Ce sera à vous de deviner laquelle des trois est vraie dans une seconde. 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
0: Bienvenue sur Top Musique, 6h32, le coup d'œil sur la météo dans une seconde en Alsace après l'actu à côté de chez vous avec Seb.
15: La DZ Mafia peut être impliquée dans un enlèvement début avril à Strasbourg. Deux jeunes de 22 et 19 ans venus exprès de Marseille avaient ciblé la compagne d'un homme qui aurait fait fortune dans la crypto-monnaie. Un témoin avait pu relever la plaque d'immatriculation de la fourgonnette dans laquelle allait être séquestrée la jeune femme dans une forêt du Neuhof à Strasbourg. Ils ont été placés en détention provisoire à Nancy. Un petit avion biplace s'est écrasé hier soir dans les vignes près de Colmar. Le pilote est décédé dans l'accident. Il était aux alentours de 19h30 hier soir quand une des ailes s'est, semble-t-il, brisé en plein vol, selon un des témoins. Quelques annonces hier de la nouvelle maire de Strasbourg, Catherine Trottmann. Elle a ainsi annoncé le retour de l'éclairage public la nuit, mais également le retour d'un spectacle son et lumière l'été, place de la cathédrale, en remplacement des arbres artificiels imaginés par la municipalité précédente. Des travaux sur le réseau ferroviaire de la ligne Strasbourg-Nancy entre demain et dimanche, et la SNCF, notez-le, devra adapter la circulation de ses trains pendant ce long week-end. En foot, le Racing affronte ce soir le stade de Brest Brestois à l'extérieur pour son avant-dernier match de la saison. C'est un match en retard. L'occasion pour l'entraîneur Gary O'Neill, arrivé en janvier seulement, de faire le point, tout en gardant en tête les objectifs de l'effectif alsacien pour cette dernière ligne droite.
16: Ça a aussi été une période difficile pour les joueurs. Moi, je dois m'asseoir ici et vous répondre, mais vous imaginez bien qu'ils ont traversé une mauvaise passe avec beaucoup de blessures et des défaites dans des matchs importants. Ils ont eu du mal et ils veulent vraiment bien finir la saison. On veut célébrer ça ici avec les supporters à la fin. On veut une belle ambiance. Donc je suis sûr que si on bat Brest et Monaco, on pourra profiter de notre dimanche soir avec les fans, fêter ce qui a été une bonne saison et revenir l'année prochaine prêt à nous battre encore plus fort.
15: Coup d'envoi de ce Brest-Strasbourg à 19h. C'est demain jeudi que Didier Deschamps dévoilera la liste des joueurs français convoqués pour la Coupe du Monde de foot aux États-Unis. L'annonce se fera en direct dans le JT de TF1 à 20h. Et puis cette étude d'une université allemande sur la nuit qui montre que sur Terre, la totale obscurité recule de 2% chaque année. La faute à l'éclairage public qui se généralise sur le globe, alors qu'on donc, on le rallume à Strasbourg.
0: Oui.
15: Alors, il y a bien sûr des disparités, puisqu'en France, par exemple, les nuits sont 33% plus sombres qu'il y a 10 ans, justement grâce à une politique publique en faveur de la biodiversité. Et il faut rappeler que l'éclairage a un impact sur pas mal d'animaux et autres insectes.
17: Ouais. En plus, c'est une galère. Hein. Si certains ont le sommeil léger, juste parce qu'il n'y a pas l'obscurité totale, c'est compliqué. Ouais. Pour avoir vraiment machin.
18: Masque de nuit.
1: Ça marche assez bien.
18: Pourquoi pas.
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0: Et la météo de ce mercredi matin, avec en Alsace globalement de la grisaille sur la région, avec le soleil qui devrait quand même être visible via quelques moments d'éclaircies, mais globalement c'est chargé, avec aussi quelques risques d'averses, notamment dans la vallée de Schirmeck. Les températures évoluent entre 4 et 7 degrés ce matin. Il fera jusqu'à 15 à Strasbourg et Mulhouse cet après-midi, 16 degrés au maximum à Colmar.
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0: 6h35, salut l'Alsace, bienvenue chez vous sur Top Music, vous êtes dans les tous debout et l'équipe pour vous accompagner est totalement présente, totalement dans sa dans son intégralité.
15: Totalement. Pas juste un tout petit peu quoi.
0: Ah, on est complètement, on se donne entièrement. Ouais. Hein. Je m'appelle Julie aussi, Aurèle qui est présente.
1: Mais oui, totalement bonjour.
0: Il y a totalement Seb qui est là.
15: Mais totalement oui.
0: Pour être totalement Seb.
15: Ça va, Jules Total.
0: Dans un instant, on va se faire un petit 3 infos de mytho spécial retour vers le futur, puisque c'est retour vers le futur qu'on vous verrez ce soir si vous allumez TMC. Et puis avant ça, breaking news. Un groupe va faire son retour. Un groupe italien qui se sont arrêtés il y a quelques mois. C'est Maneskin.
15: Ah oui, groupe italien.
0: Le groupe Maneskin pourrait faire leur retour lors d'un festival italien dans les prochaines semaines. C'est un animateur de télé italien qui a leak l'information. Ça reste toutefois à prendre avec prudence et des pincettes, puisque le groupe s'est arrêté il y a quelques mois. Alors ils sont pas séparés, ils ont fait une pause artistique. Ah. Damiano David dit la continue en ce moment. On l'a beaucoup entendu sur Top Music, vous le savez. Mais Maneskin, pour le coup, ils sont en arrêt depuis quelques mois. Ça fait longtemps qu'on les a pas entendus. Est-ce qu'il y aura un nouvel album? Est-ce qu'il y aura une nouvelle tournée? On ne sait pas encore, mais il y a des petites spéculations. Mais c'est un sujet en même temps pour l'Italie, manière.
15: Bah oui.
0: C'est comme si le collectif métissé s'arrêtait. Non, on serait un peu impliqué dans l'histoire. Restez avec nous les amis, votre playlist Alsace est de retour ce matin. On écoutait Chiran, voici Caméra dans votre playlist Alsace. Bienvenue tout le monde.

0: votre playlist Alsace dans un instant. On va écouter Nathalie Imbruglia avec Torn. Restez avec toi, on va en profiter dans une seconde. Avant ça, ce 13 mai, il y a quelque chose de sympa ce soir à la télé qui repasse au moins 14 fois par an sur TMC, c'est Retour vers le futur.
1: Mais alors c'est lequel? Parce qu'il y en a plusieurs.
0: Ah bah c'est le premier.
1: Ah.
0: Chaque année, on passe au moins une fois la trilogie. C'est comme TF1, ils ont les Harry Potter chaque année. TMC, chaque année, c'est Retour vers le futur parce que ça fait toujours un peu d'audience. Et ça fait plaisir quand tu tombes dessus, vu que t'as vu le film 20 milliards de fois. Tu peux tomber en plein milieu, tu sais, au bout de 3 quarts d'heure. Tu dis, je vais quand même regarder la fin parce que je kiffe, parce que ça fait plaisir. Donc ce matin, les amis, j'ai pour vous un 3 infos de mytho spécial Retour vers le futur. 3 anecdotes sur le film. Une seule d'entre elles est vraie. À vous de deviner laquelle.
1: Oui.
0: Première proposition, à l'origine, la saga devait faire 8 films. Deuxième proposition, la moitié du film a dû être retournée parce que le premier acteur de Marty McFly a été viré. Ou dernière proposition, avant la DeLorean, une Renault 5 a été envisagée pour la voiture.
2: Non mais alors je crois que ce qui est juste, je dirais que c'est la deuxième. Ils ont dû refaire une partie du film parce qu'ils ont changé de comédien.
1: Je suis assez tentée de dire ça aussi parce que 8 épisodes, enfin 8 trucs, ça me semble. Voilà.
2: Non, parce que et je pense voiture, qu'ils ont dû faire. Ça a dû être une aubaine. Je pense qu'ils ont fait le premier et ça a et tellement après, bien marché qu'ils se sont dit, c'est quoi, vas-y, on en fait encore.
1: Allez, viens, on prend le 2.
0: Bah non, réponse, effectivement. Et ça, c'est extrêmement triste. Michael J. Fox n'était pas du tout le premier choix pour Marty McFly. À la base, c'était un autre acteur qui avait été sélectionné et qui avait réussi à passer tous les castings et qui était sur le tournage. C'est Eric Stoltz. Il a tourné pendant 6 semaines le film. Il y a plein de scènes qui sont d'ailleurs, vous pouvez taper Eric Stoltz Retour vers le futur sur YouTube. Vous voyez les scènes qu'il a tournées en comparaison avec celles de Michael J. Fox. Et il s'est fait virer au bout de 6 semaines parce que les producteurs se disaient ouais, il est trop sérieux.
2: Il manque un truc.
0: Il faut un peu de folie pour ce rôle. Il faut une niaque, il faut un truc. Du coup, ils l'ont viré au bout de 6 semaines de film.
1: T'imagines le temps, le coût, enfin.
2: Le budget du truc, ouais. Oh.
0: Et puis l'ego du mec, tu veux dire, tu fais les castings, t'es sélectionné, t'es sur le tournage pendant 6 semaines et à la fin, on dit
1: ça le fait pas.
0: Écoutez, super. Du coup, ils ont retourné l'intégralité du film avec Michael J. Fox. Bon, après, vu le succès au box-office, c'est pas grave, c'est petit rajout, il n'y a pas de souci. Mais il a quand même bossé 6 semaines pour rien. C'est quoi, vous, la dernière fois, vous avez bossé pendant 6 semaines pour rien? Vous avez vraiment fait, par exemple, moi, il n'y a pas 3 jours, je monte un podcast pour Top Physique, je passe des heures. Le échelle qui plante, faut recommencer à zéro. Bon voilà, j'ai envie de taper ma tête contre le bureau, mais c'est des choses qui arrivent.
1: Non, moi j'ai ouvert la porte du frigo et tu sais, il y a un truc qui était mal rangé et qui est tombé. Et ce truc, c'était quoi? Et ben, c'était, tu sais, un pot de crème fraîche.
0: Ouais.
1: Mais qui s'est éclaté par terre. Voilà, donc je venais. Pourquoi je dis ça?
2: Parce que
1: je venais de nettoyer. Qu'est-ce que je venais de faire? De passer la serpillière là.
2: Oui.
1: Voilà, parce que vous savez que j'aime marcher pieds nus chez moi. Donc j'aime quand tout est particulièrement propre.
0: Donc une fois que tout est propre,
1: eh ben j'ai dû recommencer.
0: Allez, nickel, parce que t'as refait tomber un truc.
1: Voilà.
0: C'est parfait.
1: Voilà.
0: Seb.
2: Et tu sais que donc j'ai des petites collaborations à côté. Ouais. Top musique,
0: ouais.
2: et notamment avec RMC sur le foot. Et l'autre fois, on m'a demandé l'autre jour un sujet sur le Racing avant son match contre Vallecano. Donc je suis allé à la conférence de presse aussi, j'ai fait un truc, j'ai travaillé jusqu'à tard et tout. Et puis le mec me dit bon, finalement, il n'y a pas de place pour demain.
0: Ah, mais nickel.
1: T'as bossé pour rien, c'est dommage. Hein.
2: C'est bon, c'est
0: vous le repassez plus tard?
2: Non.
0: Après,
2: c'est trop tard.
0: D'autres choses à faire.
2: Ah,
0: il y a l'antivirus, t'es pas le premier sur l'info. Hein.
2: Bon, très bien.
0: Tais-toi, c'est bon. De toute façon, ils ont perdu, alors. Allez, 6h43, restez avec nous. Voici Nathalie Imbruglia sur Top Physique.

0: Restez avec nous sur Ta Physique dans un instant, le portrait féminin de la semaine de Aurèle consacré à quelqu'un qui va faire un petit tour en Alsace très bientôt.
1: Bah oui, dis donc, c'est Vanessa Paradis.
0: Ouais, elle sera là
1: vendredi.
0: Concert au Zénith, les amis, ouais. On va vous en parler dans un instant. D'ailleurs, il y aura des places à gagner pour Vanessa Paradis sur Ta Physique. On en parle dans une seconde. D'ici là, votre playlist Alsace continue. C'est Miles Away, c'est au Funback que vous écoutez dans votre playlist Alsace sur Ta Physique. Bienvenue.

0: Ouais. 6h48, restez avec nous sur Tapezic, le retour de votre playlist Alsace dans une seconde. Et puis il y a Jonathan qui nous a appelé au 03 pour nous signaler quelque chose sur la route.
1: Ouais, c'est sur la D83 dans le sens Strasbourg-Colmar. Au niveau du radar de Saint-Hippolyte, il y aurait manifestement une roue qui se promène sans sa voiture.
2: Wow.
1: Oui, ou une voiture qui aurait perdu une roue, oui. Peut-être inversement. Voilà, Jonathan qui nous a appelé au 03 8. Merci Jonathan, et soyez prudent donc, ouais. Si vous êtes dans le coin, il y a un obstacle donc sur la route.
0: Attention aux roues qui se baladent toutes seules dans le coin, ça peut arriver. Ça sacrée dangereux. Journée quand même quand tu démarres ta journée avec une roue qui part. En flemme pas aujourd'hui. Taylor Swift avec The Door, c'est ce qui nous attend pour le retour de votre playlist Alsace dans des tous de vous. Ce sera dans une poignée de secondes. Et puis le portrait féminin de la semaine d'Aurel est consacré à quelqu'un qui sera en Alsace vendredi pour un concert au Zénith.
3: Bah oui, c'est Vanessa Paradis. T'as raison, elle est en concert ce vendredi au Zénith. Alors je me suis dit que c'était vraiment l'occasion de revenir sur ses succès. Et on peut dire qu'elle en manque pas. Vous saviez que Vanessa Paradis, elle s'appelait aussi Chantal. C'est son deuxième prénom.
0: Ah bon?
3: Ça casse un peu le truc, non? Ah ouais. Mais bon, écoute, elle n'a pas choisi.
0: Vanessa est son vrai prénom.
3: Oui, oui.
0: C'est pas comme Joey Stark. Qui s'appelle Didier.
3: Non, c'est son vrai prénom. Son deuxième, c'est Chantal. Elle est évidemment aussi bien connue comme chanteuse, mais aussi comme actrice.
0: Bah, évidemment.
3: Oui. Et puis, souvenez-vous, sa première apparition sur le petit écran, c'était en 1981. Elle a alors que 8 ans et elle participe à la fameuse émission L'école des fans.
0: Mais oui,
3: elle interprète Émilie Jolie. Ouais, ouais.
0: J'ai pas vu l'extrait à l'époque, mais
1: je dis rien.
0: Ouais, ouais.
3: Non, c'est pas vrai.
1: Mais peut-être.
3: Bon, bref.
0: Bah, c'était le Voice de l'époque, quoi. Ça a commencé comme ça.
3: Ouais, ouais, tout à fait. Mais là où elle va inscrire quand même son nom de manière assez définitive dans le paysage musical, c'est en 1987 avec son titre Joe le Taxi. Eh oui. Écoulé à plus d'un million d'exemplaires. Ça veut tout dire. Alors là, tout s'enchaîne, hein, les albums. Il faut dire qu'elle s'entoure plutôt bien. L'album Variation sur le même thème. Eh oui, Serge Gainsbourg. Hein. Ensuite, il y a eu l'album, voilà, celui-là, écrit par Lenny Kravitz, qui s'appelle tout simplement Vanessa Paradis. Il y a eu aussi l'album en complicité avec son ex-mari, Johnny Depp, Bliss. Et puis là, aujourd'hui, récemment, Le Retour des Beaux Jours, que je vais aller voir vendredi au Zénith. Voilà. J'adore.
0: Ça avait fait une longue carrière quand même.
3: Eh oui, côté cinéma, elle a joué dans plus de 20 films. Noce blanche, ça, je pense que ça vous dit quelque chose quand même. La fille sur le pont, L'arnaqueur, petite comédie romantique comme ça. Elle joue aussi au théâtre, elle a été l'égérie Chanel et elle cumule les récompenses aux victoires de la musique et elle a même obtenu un prix Romy Schneider. 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
0: 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Comme ça, vous arrivez au concert de Vanessa Paradis, vous avez toutes les infos, vous avez tout ce qu'il faut savoir, vous êtes blindé.
2: Allez, nickel.
0: Restez avec nous, 6h51. On va vous partager le code du Top Cash, 2500 euros gagnés dans un instant. Juste après Télé Swim sur Top Musique.

0: 6h53 sur ta musique. Restez bien avec tout le monde et tous debout, ça va continuer dans un instant avec quelqu'un. Taylor Swift. Ah, c'est quelqu'un. Elisabeth Taylor pour le retour de votre playlist Alsace. On va aussi jouer au chrono sondage ce matin. On va vous demander, 60% d'entre nous en possèdent au moins un. Ce sera à vous de deviner ce qu'il se cache derrière dans un instant. Je suis seul à avoir la réponse. Aurel, Seb et vous à la maison, vous allez enquêter. Ce sera dans une poignée de secondes. Restez bien avec nous. 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
0: Restez avec nous sur Top Music, on est tous debout. Ça continue dans une seconde avec l'actuelle météo, juste après l'horoscope de ce mercredi matin avec Natacha S. Bien sûr, hello Natacha.
18: Hello. Avec le duo Mercure-Jupiter, on prend de bonnes décisions. Bélier, une idée concrète peut améliorer votre situation. Mettez-la en pratique. Taureau, tous les accords sont possibles grâce à votre esprit ouvert et bienveillant. Gémeaux, une introspection pourrait vous éclairer sur la nature d'une relation du passé. Cancer, si vous souhaitez favoriser la croissance de vos projets, eh bien c'est le moment. Lion, prenez le temps de convaincre vos proches avec des arguments réalistes. Vierge, vous voyez plus loin et plus grand. Gardez la foi, votre vision est solide. Balance, n'ayez pas peur des mots. Vous saurez dénouer une situation épineuse. Scorpion, amour, études, voyage, tout devient fluide. Le succès est au rendez-vous. Sagittaire, les contacts professionnels seront profitables si vous restez pragmatique. Capricorne, alliance, négociation, contrat, tout se déroule sous les meilleurs auspices. Verseau, plein feu sur le bien-être au foyer, pensez confort et pratique douce. Poisson, le soleil éclaire votre signe et vous invite à prendre des initiatives heureuses. Belle journée.
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0: Salut l'Alsace, bienvenue sur Top Music. On est tous debout quasiment 7h du mat avec dans un instant Taylor Swift pour continuer votre playlist avec Elisabeth Taylor. Avant ça, on va jeter un coup d'œil à la météo de ce mercredi. Le retour des nuages en Alsace sera prêt. L'actu avec Seb.
12: Un petit avion biplace s'est crashé hier soir sur les hauteurs de Colmar dans les vignes. Le pilote est décédé sur le coup. Il était autour de 19h30 hier soir quand une des ailes a priori se serait brisée selon un des témoins de la scène. Une journée très chargée sur les routes en prévision avec un pont de l'Ascension toujours très prisé. Toute la France est classée rouge dans le sens des départs dès ce mercredi et ce sera même noir dans la vallée du Rhône. Ce sera orange demain, jeudi et dimanche. Bien sûr, ce sera rouge dans le sens des retours dans tout le pays. Hier, Catherine Trottmann, la maire de Strasbourg, a annoncé le rallumage complet de l'éclairage public pendant la nuit. Il avait été mis en place pour réduire la consommation d'énergie. L'extinction des lampadaires va donc prendre fin, une décision très attendue par certains habitants qui dénonçaient notamment un sentiment d'insécurité la nuit. Les explications de Catherine Trottmann.
19: Cette décision était un engagement de campagne. C'était nécessaire principalement pour deux raisons. Pour la sécurité de l'ensemble des habitants, parce que beaucoup se sont plaints d'être tombés, d'avoir chuté, d'avoir peur aussi de circuler la nuit. Et puis la crainte aussi des femmes en particulier qui ont été très mobilisés sur cette question de l'éclairage et qui considéraient que c'était une mesure qui les contraignait dans leur propre liberté d'usage de la ville.
12: Et au total, 6300 lampadaires vont être rallumés d'ici le 30 juin pour un coût total estimé à 110 000 euros. Le château du Haut-Königsbourg est encore en travaux pour la création d'un restaurant en intérieur d'une centaine de places, en plus d'une terrasse. Ouverture prévue à l'été 2027. Ce restaurant sera aussi ouvert le soir en dehors des heures d'ouverture du Haut-Königsbourg. Et puis à noter qu'une réflexion est aussi en cours sur le sens de circulation qui pourrait lui être modifié dès cet été. 11e édition des foulées de Haguenau demain, plus de 2000 participants sont attendus et vous pourrez encore vous inscrire sur place demain matin moyennant un supplément de 5 euros. Il y a du football ce soir avec le Racing qui joue un match en retard de Ligue 1. C'est à Brest, match qui ne compte plus pour grand chose. Coup d'envoi à 19h, il y a également à 21h Lens Paris Saint-Germain. Et puis tiens, un drôle de bouquin qui sort là, ça s'appelle La Simulation, c'est du journaliste et écrivain Loïc Hecht. Alors est-ce que vous voyez Matrix le film?
20: Oui, bien sûr.
12: Donc on vit dans un monde numérique, etc. qui sous-entend donc on est dans une grande simulation informatique. Et bien il est parti de ce postulat pour enquêter. Et il est allé à la rencontre de scientifiques de renom, pas du tout dans une vision complotiste, attention, hein, c'est pas du tout le but, mais avec une vraie rigueur en mode, et pourquoi pas ? Est-ce qu'on finalement vivrait pas un peu...
20: Dans une simulation,
12: dans
20: quoi.
12: Une simulation informatique, est-ce qu'on serait pas vraiment dans une matrice ? Et si le sujet vous fascine, bah voilà, je vous conseille, parce que je l'ai pas lu, je sais pas, mais en tout cas, ça peut être passionnant. Ça s'appelle La Simulation de Loïc Hecht aux éditions Les Arènes. Mais encore une fois, le mec est vraiment un journaliste et c'est pas du tout complotiste, c'est pas.
20: Oui, ouais,
12: machin. Mais
20: il est pas allé voir des mecs bizarres.
12: Oui. C'est ça. Non, il est allé voir des mecs de la NASA, machin, etc.
20: Ouais.
12: Par rapport à la physique quantique, plein de choses et tout. Et donc, ça a l'air vraiment passionnant. Donc,
20: parce que si on vit vraiment dans une simulation, moi, j'ai juste peur qu'il y ait un mec qui débranche la prise ou qu'il y ait un bug. Je veux dire, s'il y a une mise à jour Windows, qu'est-ce qu'on fait? On n'existe plus? C'est ça qui
12: est sur quel logiciel?
20: Bah oui, c'est vrai que si ça peut mal tourner.
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0: En ce qui concerne la météo ce matin, si la simulation pouvait nous arranger quelques éclairs en plus, ce serait pas mal quand même, parce que globalement ce sera gris sur une bonne partie de l'Alsace aujourd'hui. On n'exclut pas quelques gouttes, notamment dans la vallée de Schirmeck et le ciel qui sera particulièrement chargé, surtout en seconde partie de journée. Les températures entre 4 et 7 degrés ce matin et vont lui rendre jusqu'à 15 degrés pour Strasbourg et Mulhouse, voire même 16 degrés du côté de Colmar.
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0: Oui, salut tout le monde. Bienvenue, vous êtes sur Top Music, 7h03. On est tous debout, ça continue partout en Alsace pour vous réveiller ce matin, mercredi le 13 mai, avec l'équipe qui est à vos côtés. Je m'appelle Julie, Aurel qui est là.
1: Salut.
0: Il y a Sam qui est ici.
12: Bonjour tout le monde.
0: On va jouer au chronosondage dans un instant. 60% d'entre nous en possèdent au moins un. Ce sera à vous de trouver quoi dans un instant. Mais avant, on a dans l'actu Dua Lipa qui fait parler d'elle, puisque Dua Lipa s'est lancée dans un procès contre Samsung. Samsung, Dua Lipa réclame 11 millions de dollars à l'entreprise qui produit les télévisions. Pourquoi ?
12: Ah oui, pourquoi ?
0: Parce que elle, Samsung aura utilisé l'image de Dua Lipa pour l'emballage de ses télévisions sans son autorisation.
1: Ah, ah bah voilà, oui, non mais bah tu oui, fais pas ça, tu fais pas ça, c'est
12: oui,
1: tout.
12: Alors là, oui,
1: c'est
12: oui,
0: alors
12: oui.
0: On la voit en vite fait, mais en vrai, c'est quand même grave parce que s'il n'y a pas l'autorisation, il n'y a pas l'autorisation. En gros, vous savez, quand vous achetez une télé, vous avez l'image de la télé avec les smart télé, vous voyez le logiciel, et à un moment donné, on voit Dua Lipa quelque part dans un coin.
12: Ah d'accord.
1: Ah bah, ouais,
0: c'est, pas, c'est pas fait par hasard, attention, ils n'ont pas fait un screenshot au pif, hein. C'était prémédité, donc procès qui s'engage, peut-être 11 millions d'euros de dommages intérêts pour Dua Lipa.
12: Ah, quand même, hein.
0: Mais, en même temps, je veux dire, elle est égérie en même temps du côté de chez Nespresso, des machines à café. Je veux dire, si elle se retrouve sur tous les objets électroménagers du monde, à la fin, ce sera juste une égérie d'artiste. Donc, je pense que je veux rester chanteuse, moi, quand même, les gars. Enfin, allez, Elisabeth, reste avec nous, 7h04. Voici Taylor Swift pour votre playlist Alsace. Elisabeth Taylor, maintenant.

0: 7h08, bienvenue sur Top Music partout en Alsace. On va continuer votre playlist dans un instant avec un classique de Halo et Black. Ce sera Wake Me Up pour continuer. On est tous debout ce matin. Jules, Laure et Lesseps pour vous accompagner jusqu'à 10h. Et j'ai un chrono sondage à vous partager ce matin. À vous de deviner en moins de 15 secondes ce qu'il se cache derrière. C'est 60%. 60% d'entre nous en possédons au moins un.
1: Mais au quoi? Au moins un téléphone portable. Donc non. Tu peux en avoir plus. Une non. Voiture?
2: Non.
3: Au moins un. C'est un truc du quotidien, on s'en sert tous les jours?
0: Oui, c'est quelque chose du quotidien.
1: Est-ce que tous les trois on l'a?
0: Moi j'en ai un et je crois que vous deux vous n'en avez pas.
1: Qu'est-ce que t'as en plus que nous on n'a pas? T'as un animal?
0: Exactement. Ah, bonne réponse. 60% d'entre nous avons au moins un animal de compagnie. Et ça n'a jamais été aussi élevé. En un animal, 79 millions d'individus de type animaux sont recensés sur le territoire français. Population d'animaux domestiques a doublé depuis les années 70, au point que 60% des foyers possèdent au moins désormais un animal. Classement dominé à votre avis par qui numériquement? Pas l'animal préféré, mais l'animal le plus présent chez les gens.
1: Le chat?
0: Non.
1: Chien. Alors, le chien?
0: Non.
1: Le canari?
0: Plus simple. Plus petit.
1: Le lapin?
0: Le poisson rouge. Le poisson rouge est en première position.
3: Ah ouais?
0: Ouais, c'est normal quand t'as un poisson rouge, t'as pas forcément un bocal avec un poisson. Tu peux en avoir plusieurs, c'est pour ça qu'ils sont statistiquement plus nombreux. Et après, en deuxième position, nous avons les chats. Mm-hmm. 16,7 millions de matous. Mm-hmm. Les chiens, 9,9 millions. Et ensuite, c'est les oiseaux de basse-cour et les petits mammifères de type rongeur, lapin, tous les trucs. Voilà. À l'espérance de vie, pas très. Voilà. Si tu klaxonnes dehors dans la rue, il est possible qu'il passe l'arme à gauche. Est-ce qu'il y a un animal de compagnie, pas forcément qui vous a appartenu, peut-être à vos grands-parents, à vos parents, qui vous a un peu marqué dans votre vie?
1: Ah, moi, mon pampan, c'était le mien. Hein. C'était mon lapin. Ah. Voilà. À un moment donné, ils étaient trois.
0: Mais ça n'a pas duré très longtemps.
1: Non. J'ai gardé Mini Quetch parce qu'ils s'entendaient très très bien. Et la petite troisième, là, c'était une autre femelle et ça marchait plus. Donc j'ai dû donner la dernière petite femelle.
0: Allez, voilà. Lapin, il faut que ça matche. Hein. En plus, ils sont dans un petit espace. Il faut que ça matche. Hein. Sinon, la cohabitation, je veux dire, c'est comme en coloc à Paris.
1: Non, les miens, ils étaient en liberté dans l'appartement.
0: Ah ouais?
1: Oui.
0: Ils devaient se planquer partout. Moi, j'avais un lapin, il se mettait toujours sous la baignoire, tu le trouvais jamais. Il bouffait les télécommandes et tout, c'était insupportable.
1: Ah non, moi, je l'ai éduqué.

0: Tu as éduqué, tu as dressé, dressé le lapin.
1: Je l'ai dressé, exactement. Moquez-vous, mais c'est possible.
0: Tiens, Seb, est-ce que t'es un animal qui t'a marqué, toi?
2: Et bien sûr. Quand j'étais jeune, on avait un aquarium à la maison, un grand aquarium. Et puis un jour, je sais pas ce qui s'est passé, il y a eu un virus ou quelque chose, ou un changement de température, ou que sais-je, qui s'est passé. Et ils sont tous morts.
0: Non!
2: Tous, sauf non un.
0: Oh!
1: Sauf un.
2: Un gourami bleu.
1: Ah.
2: Oui, un gourami bleu, absolument. Je me rappelle très bien. Et en fait, on a dû vider, avec mon père, on a vidé pratiquement les deux tiers, parce qu'on avait demandé au mec de l'animalerie, donc on a vidé les deux tiers de l'aquarium. Et lui, il était toujours en bas, là, dans son petit fond d'eau, comme ça et tout. On a remis de l'eau, donc qui n'était pas forcément à la température idéale tout de suite, cette tension. Et le mec, il a survécu.
1: Attends, c'est lui qui avait fait un truc aux autres, alors
2: j'en sais rien, mais un warrior.
0: En fait, c'était lui. Il a transmis une merde, il dit, les gars, je vais tous vous avoir.
2: Et après, on a remis d'autres poissons et tout, puis il était là, ouais, alors tu vois ici dans le coin, là, moi de mon temps, il y avait une pierre.
0: J'en ai vécu des choses dans cet aquarium, gars. Ils sont même venus piquer, c'est grâce à moi qu'ils ont fait le remède du Covid. Je suis tellement solide que. Les amis, restez avec nous, 7h11, on continue votre playlist à l'aise avec Avicii. Voici maintenant Wake Me Up sur ta PC. Bienvenue.

Wake Me Up, c'était Avicii à l'instant. Bienvenue sur Top Music. Restez avec toi, on est tous debout, ça va continuer dans une seconde avec comme chaque mercredi matin la question aux enfants. On leur a demandé aujourd'hui, si jamais tu devenais riche, ce serait quoi la première chose que tu achèterais? Les réponses sont incroyables, je peux vous le dire, ça va acheter des V-Bucks en max pour Fortnite, attention hein. Côté playstyle, The Escape of Demon Hunters va arriver avec Free, ce sera dans une petite seconde. Les amis, restez bien avec nous, on est tous debout, ça continue jusqu'à 10h.

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25: Mais écoutez, pour l'instant, ça se passe bien, 7h20 sur les routes d'Alsace. Attention toujours hein, sur la 35 Nord avec cette zone de travaux dans le sens Lauterbourg-Strasbourg au niveau de Rohrwiller. Donc soyez prudents en arrivant juste avant Rohrwiller. Mmh. Et sinon, pour l'instant, ça se passe bien ailleurs en Alsace. Si vous voyez quelque chose comme Jonathan tout à l'heure, eh bien, vous nous appelez au 03-8.
26: J'aime bien quand il parle de cette zone de travaux, c'est vraiment qu'il n'y a rien à dire et qu'il faut dire quelque chose. Quoi. Ça veut dire que ça roule bien.
25: C'est bien de le rappeler.
26: Ça, c'est une bonne nouvelle. Les amis, restez avec nous. La question aux enfants arrive dans une seconde juste après. K-pop Demon Hunters à 7h22. On écoute Free sur Tapezé. Bienvenue à tous. 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

0: Restez avec nous dans un instant, le son des Maneskin. On va écouter Supermodel dans une seconde. On a appris d'ailleurs ce matin via une rumeur d'un animateur télé italien que apparemment il se reformera à l'occasion d'un festival très bientôt. Oui. Wait and see.
1: Yes, comme on dit en Italie.
0: En Italie. Wait and see.
1: Wait and see.
0: Les amis, aujourd'hui, comme chaque mercredi, c'est le retour de la question aux enfants sur Top Music. Ah. On se déplace dans les périscolaires en Alsace pour leur poser une petite question. Et la question du jour qu'on a posée aux enfants de l'escale de la Robertsau à Strasbourg. Si tu étais riche, que voudrais-tu acheter? Voici leur réponse.
2: Déjà une maison, une voiture, puis après une villa.
3: Je voudrais m'acheter tous les bonbons du monde. Des bonbons Coca-Cola, des têtes brûlées, des bonbons en arc-en-ciel, des bonbons Schtroumpf avec du sucre, des bonbons crocodile, et c'est tout.
4: Une Lamborghini, une PS5.
5: Une piscine. L'été, je pourrais y aller dedans.
6: Une fit, parce que j'en ai pas.
1: Ah non, mais l'autre, il nous a fait l'intégrale des bonbons.
7: Oui, mais ce qui est mignon, c'est qu'en fait, c'est tout à fait accessible, les bonbons.
0: Oui, vois, bah là, je
7: dis contrairement à la piscine et à la Lamborghini, voilà.
0: Oui, c'est accessible. Si tu étais riche, t'as largement de quoi en acheter.
7: Ah bah voilà, c'est parfait, oui, c'est accessible. Bah,
1: par contre, tu sens bien que s'il est riche, par contre, le stock, je dis pas. Hein.
0: Oui, c'est ça. Il va falloir un investissement Colgate, là, parce que niveau carré, il y a du danger, quoi.
8: Des schtroumpfs, des dragibus, des fraises tagada, des vagins.
0: Et c'est tout, hein. Mais c'est pas ce qu'il

0: Bienvenue sur Top Musique, vous êtes dans On est tous debout à 7h28, on est tous debout, ça continue dans une seconde. Avant, on part sur la route puisqu'on vient de nous appeler vraiment à la seconde. En vrai, il est toujours au téléphone de 0385. Qui c'est qui nous appelait?
1: C'est Hervé, dis donc. C'est Hervé qui nous appelait. Alors, Hervé, il nous signale qu'il y a une voiture en panne entre Célestat et Colmar. La voiture, elle est sur la bande d'arrêt d'urgence. Il y a toujours une histoire de roue. Alors, je sais, j'ai pas compris.
2: Est-ce que c'est la même?
1: Est-ce que c'est la même que tout à l'heure ou pas? En tout cas, ce matin, ça roule difficilement. Sans mauvais jeu de mots.
2: C'est
1: et il y a un patrouilleur sur place.
2: C'est vers où? T'as dit vers où?
1: Vers la sortie Roderne, quoi?
2: Roderne, ouais.
1: Voilà.
0: Aurel qui fait un infotrafic, j'avais jamais vu ça en 2026.
1: Non, mais c'est pas mal, non? Voilà.
0: Écoute, on va te faire un feedback.
2: On va faire une écoute.
0: On va te faire un retour à zap. Hein. Reste avec tous les amis. Bon courage sur la route dans le secteur. On va écouter Alex Morin avec Fever Dream dans un instant pour le retour de votre playlist Alsace. On se fera un quiz Intox spécial Grèce à l'occasion de l'anniversaire de Nico ce matin. 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
13: 7h32, restez avec nous, côté sur la météo nuageuse de ce mercredi en Alsace. Ce sera juste après l'équipe de ce 13 mai avec Sam.
14: La DZ Mafia peut être impliquée dans un enlèvement début avril à Strasbourg. Deux jeunes de 22 et 19 ans venus exprès de Marseille avaient ciblé la compagne d'un homme qui a fait fortune dans les crypto-monnaies. Un témoin, heureusement, avait pu relever la plaque d'immatriculation de la fourgonnette dans laquelle allait être séquestrée la jeune femme dans une forêt du Neuf. Ils ont été placés hier en détention provisoire à Nancy. Un petit avion biplace s'est écrasé hier soir dans les vignes au-dessus de Colmar. Le pilote, malheureusement, est décédé dans l'accident. Il était autour de 19h30 quand une des ailes se serait brisée, selon un des témoins. Quelques annonces hier de la nouvelle maire de Strasbourg, Catherine Trottmann. Elle a ainsi annoncé le retour de l'éclairage public la nuit, mais également le retour d'un spectacle son et lumière l'été, place de la cathédrale, en remplacement des arbres artificiels imaginés par la municipalité de Gennes-Barzégan. Des travaux sur le réseau ferroviaire sur la ligne Strasbourg-Nancy entre demain et dimanche. Notez que la SNCF va devoir adapter la circulation de ses trains pendant ce long week-end. Le foot et le Racing qui va affronter le stade brestois à l'extérieur pour son avant-dernier match de la saison. C'est un match en retard, match qui avait été décalé. Les joueurs strasbourgeois s'étaient contentés d'un nul face à Angers lors du dernier match de championnat. Et l'entraîneur Gary O'Neill a pris la défense de son effectif à l'extrême majorité très jeune.
15: Avec un groupe jeune, on se dit « Ah, ils sont jeunes, ils vont vite récupérer » et c'est le cas, mais mentalement, c'est un énorme défi pour eux d'enchaîner les gros matchs. Il n'y a pas si longtemps, Samir El Mourabet jouait avec l'équipe B ou en moins de 21 ans. Ce n'est pas pareil, c'est même très différent. Donc pour être honnête, ils ont bien géré, j'ai dû beaucoup les aider, comme vous le savez, j'ai pas mal fait tourner l'équipe, tout simplement parce qu'ils n'avaient jamais fait ça avant, ils n'avaient jamais autant joué. Samir, c'est vraiment sa première saison et on lui demande de jouer je ne sais combien de matchs, mais énormément.
14: Équipe très jeune qui sera encore rajeunie a priori ce soir avec du temps de jeu pour les jeunes du centre de formation. Coup d'envoi 19h. C'est demain que Didier Deschamps dévoilera la liste des joueurs français convoqués pour la prochaine Coupe du Monde de foot aux États-Unis. L'annonce se fera en direct dans le JT de TF1 à 20h. Et puis cet influenceur et DJ allemand qui a fait parler de lui à Waldorf, petite commune du Bas-Württemberg, puisqu'il s'était fait flasher à 27 km/h en sprintant avec ses petits pieds. Il avait mis une petite vidéo pour se marrer sur les réseaux sociaux. Elle a été vue des millions de fois. C'est Luca Dante Spadafola. Et le maire de la commune de Waldorf lui a dit « Ok, c'est drôle. Si tu le refais en ma présence, eh bien je te donne la photo du radar. »
16: Incroyable.
14: « Et si tu rates, eh bien tu fais un concert gratuit pour mes administrés. »
16: J'adore l'idée.
14: Alors il l'a dit en allemand, évidemment. Je vous ai fait la traduction.
17: Oui, merci.
14: Et alors, eh bien, il s'est à nouveau fait flasher à 26 km/h cette fois.
17: Oh, punaise.
14: Très belle performance donc de Luca Dante Spadafora. Mais qui, beau joueur, a dit je vais quand même vous faire le concert gratuit.
0: Ah, il fait plaisir.
14: Donc, rendez-vous en octobre prochain à Waldorf.
13: Ah, faut qu'il s'inscrive dans l'équipe olympique allemande, parce que visiblement, il y a du potentiel. Il peut faire DJ et courir le week-end. Hein.
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13: Et à 7h35, c'est une journée globalement grise qui nous attend en Alsace. Le ciel sera chargé, même si le soleil sera visible via quelques éclaircies possibles et quelques gouttes aussi qui ne sont pas à exclure, notamment dans la vallée de Schirmeck. Les températures entre 4 et 7 degrés ce matin atteindront les 15 degrés à Strasbourg et Mulhouse et les 16 degrés au maximum du côté de Colmar.
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13: Salut tout le monde, soyez les bienvenus, vous êtes sur Top Music dans On est tous debout ce matin et l'équipe est là pour vous accompagner jusqu'à 10h. Je m'appelle Jules, Aurel aussi est ici.
0: Mais oui, bonjour.
13: Aurel aussi est ici, c'est dur à dire.
0: Aurel aussi est ici.
13: Ouais, tu vois, c'est dur à dire.
0: Il
13: y a Seb également qui est présent ce matin.
14: Salut, salut.
13: Dans un instant, on va faire un petit quiz, un talk spécial Grèce, le pays, à l'occasion de l'anniversaire de Nikos.
0: Oui.
13: Quatre infos qui sont déroulées en Grèce, ce sera à vous de me dire si elles sont vraies ou si elles sont fausses dans une seconde, les amis. Avant ça, j'aimerais vous inviter à faire très attention. Quand vous baladez en ce moment sur les réseaux sociaux, puisqu'il y a un chiffre qui est sorti selon plusieurs observatoires de l'information, près de 8 informations sur 10 qui circulent en ce moment sur les réseaux sociaux concernant l'antivirus sont complètement fausses et complotées.
0: Ah bah oui.
14: 8 sur 10.
13: 8 infos sur 10.
14: Oh là là.
0: C'est énorme, énorme.
13: Ça part en steak, donc faites très attention à ce que vous voyez sur les réseaux sociaux. Ne prenez pas ça pour argent comptant. Ce qu'on a tendance à faire, attention, moi aussi, des fois, quand je vois des infos, quand on est sur un sujet un peu touchy comme ça, qui te fait peur un peu, tu as tendance à dire, oula, cette info, je la
0: toujours
13: prends un peu.
0: Pour vérifier les sources.
13: Ben oui, c'est important.
14: Surtout qu'aujourd'hui, ils font des faux sites d'actu qui sont bien foutus, où t'as tendance à vouloir faire confiance. Non, allez sur les sites un peu sérieux.
13: Ouais, topmusic.fr par exemple, il y a des infos sérieuses. Non, parce qu'il y a des intox qui circulent. Par exemple, je vais vous le dire, la chanteuse Santa n'est pas à l'origine du antivirus. C'est pas le Santavirus.
14: Ah oui.
0: C'est
14: devenu le jeu de mots.
13: Elle y est pour quelque chose, celle-là. Pourtant, elle a été sympa avec les enfoirés, le Téléthon. Bizarre quand même. Restez avec tous les amis, 7h37. Voici Alex pour votre playlist Alsace.

0: sur ta musique, qu'on écoutait à l'instant le son de Alex Warren, c'était Fever Dream pour votre playlist Alsace les amis. Merci d'être avec nous, ça va continuer dans une seconde. Avec un petit Katy Perry. C'est un de ses premiers gros succès à la fin des années 2000. On va écouter Hot and Cold dans un instant sur Top Music. Et aujourd'hui, on souhaite un joyeux anniversaire à Nikos. Pilier de la télévision.
1: Oui.
0: Anniversaire de Nikos ce matin. Du coup, je vous propose un petit quiz intox spécial Grèce.
2: Allez, notre Nikos régional.
0: Ouais.
2: Là.
0: Alors, principe est simple, quiz intox, je vous donne 4 infos, à vous de me dire si elles sont vraies ou si elles sont fausses. Et vu qu'on est spécial Grèce le matin, c'est que des infos qui se sont déroulées en Grèce. Par exemple, première information, en Grèce, ChatGPT lui assure que son mari la trompe, elle demande le divorce.
2: Non, écoute, moi si, je vais dire oui. Seb, tu suis ?
3: Oui.
0: Oui ! Oui ! En Grèce, une femme a demandé le divorce après 12 ans de mariage en se basant sur une interprétation de ChatGPT qui aurait analysé des fonds de tasses de café. Y a rien qui va dans ce que je viens de dire.
2: N'importe quoi. Oui, t'as raison, y a rien qui va.
0: ChatGPT a fait le médium, il a lu dans des tasses de café, il a dit « Ouais, ton mari te trompe. Tu es marié avec lui, il te trompe avec quelqu'un dont le prénom est lettre E. » Voilà, elle lui a dit un truc comme ça et du coup, c'était des informations suffisantes pour elle pour demander le divorce. Je pense qu'au fond d'elle, elle le voulait déjà peut-être avant.
2: Oui, je pense que là, c'était
0: l'élément déclencheur.
3: C'est probable.
0: Oui, voilà, quand même. Deuxième info. En Grèce, des moutons mangent 300 kilos de cannabis et sautent plus haut que des chèvres.
2: Hein? Mais non. Écoute,
3: quoi,
2: regarde sa tête. Non, c'est non. C'est
3: n'importe quoi.
2: C'est non.
0: C'était vrai.
3: Non.
0: En Grèce, un troupeau de moutons a accidentellement consommé près de 300 kilos de cannabis médical en se réfugiant dans une serre après une tempête. Les animaux ont ensuite montré un comportement anormal, notamment une agitation inhabituelle, une capacité de saut supérieure à la normale.
2: Incroyable.
0: Mais, ils ont fait une partie de saut de mouton pour de vrai, quoi. C'était la grande première. L'agriculteur est un peu dégoûté puisqu'il a perdu toutes ses plantations. L'agriculteur qui visiblement doit être Snoop Dogg. Troisième info, en Grèce, il entame une grève de la faim pour protester contre la fin de son feuilleton préféré, Le plus bel la vie grecque, en gros.
2: Non, tu pousses un peu là, Jules.
3: Si, moi je dis oui.
0: C'était faux, bonne réponse d'Aurèle, bien vu. Et enfin, dernière info. Covid en Grèce, le gouvernement distribue dans les écoles des centaines de milliers de masques beaucoup trop grands pour les élèves.
2: Des masques ?
0: Des masques ?
2: Oui.
0: On a tous, je veux dire, tous les pays ont fait un peu n'importe quoi pendant le Covid. Nous, autant on nous a dit, les masques, ça sert à rien. Et puis le lendemain, tout le monde devait en avoir.
3: Et pourquoi vous en avez pas ?
0: En Grèce, il y a eu une distribution de masques qui a été faite dans les institutions publiques, notamment dans les écoles au début, avant les confinements. On a donné des masques, du coup, aux élèves pour les écoles en Grèce. Le problème, c'est que pour les petites maternelles, c'était des masques taille adulte, beaucoup trop grands. Donc les gamins se retrouvaient avec des masques et qui couvraient la totalité des visages comme ça.
2: Oui, c'était pas du tout adapté. Bon, c'était quelque
3: bien
2: chose.
3: Bien protégé.
0: Hein. Non, mais ça marchait. Le problème, c'est qu'ils se prenaient les murs après. C'est un peu chiant.
3: Que dalle. Un peu compliqué.
0: Restez avec nous, les amis. Ça continue dans votre playlist Alsace ce matin à 7h43 avec Katy Perry. On écoute maintenant Hot and Cold sur Top Music.

0: bienvenue sur Top Music avec Cotton Code, classique de Katy Perry à l'instant. C'est Miles Smith, Drive Safe, qu'on va écouter dans un instant en entier sur Top Music pour continuer votre playlist Alsace. Bienvenue tout le monde, vous êtes, on est tous debout ce matin. Jules Aurélie Sabon vous accompagne tous les jours entre 6h et 10h pour se réveiller tranquille avec le sourire, avec la banane, la bonne humeur. Et ce matin, le sujet du jour est très simple. Là, ça va être moins la bonne humeur parce que c'est un énorme débat qui nous déchire ce matin. On est tous debout, on vous demande sur le Facebook de Top Music de nous dire, est-ce que vous êtes plutôt team drive au supermarché ou plutôt dans le supermarché,
1: exactement,
0: drive
1: exactement.
0: Où je fais mes courses normales à l'ancienne. On n'était pas d'accord, Seb et moi.
1: Voilà.
0: Ça nous a déchiré. On est venu, on mange un coquard.
1: Mais non.
0: Très bon hypercute de la part de Seb.
2: On ne parle plus depuis.
1: En tout cas, les avis sont partagés aussi sur dans vos réponses, les copains. Elsa, par exemple, elle nous dit que c'est, elle va au supermarché avec une liste par rayon. Par rayon, je sais pas pourquoi je dis ça.
2: Par rayon. C'est notre Edith Piaf.
1: Elle connaît le magasin par cœur, ça lui permet d'aller vachement plus vite.
0: Bon, je suis impressionné de cette organisation parce que c'est vrai que moi, c'est un des problèmes qui fait que je ne vais plus en drive, c'est que vu que j'ai beaucoup déménagé et que je change souvent de supermarché, le temps de te refaire à le rayon boisson,
1: ah,
0: c'est ici.
1: Oui.
0: Les œufs, ils sont où les œufs? Ah, c'est l'enfer, j'en peux plus. C'est pour ça, le drive, au moins, t'as pas de soucis.
1: Bon, alors, toujours pas pour toi, Jules. Pat, lui, il va au supermarché avec toujours la même envie de trouver les meilleures affaires. Et en fait, ils font les rayons, mais il n'y a pas de liste. Ils les font feeling en fonction des meilleures affaires.
2: Ça, j'aime bien ça aussi. Les courses au feeling un peu.
0: Si je fais courses au feeling avec la dalle, je vais rentrer avec 8 magrets de canard et 2 côtes de bœuf. C'est
2: justement,
0: tout ce qu'il va y avoir dans mon
2: cas. Justement, regarde, quand tu dis, tiens, je vais acheter de la viande ou du poisson. Mais c'est quand t'es devant le rayon que tu dis, ah, l'œil.
1: Ça, ça me fait envie.
2: Tu vois. Alors
1: oui,
2: que devant ton ordi ou ton téléphone,
1: oui,
2: là,
1: exactement.
2: Tu vois ta sole ou ta dorade.
0: Je veux bien t'accorder ce point-là.
2: Merci.
1: Bon,
2: okay.
1: Allez, Christine, elle sera d'accord avec toi, Jules, puisqu'elle est team drive.
0: Let's go.
1: Pour elle, ça évite les gens qui ne savent pas ce qu'ils veulent au magasin.
0: Voilà.
1: Qui bloquent les rayons avec leur caddie.
0: Les cons, là, qui sont devant le rayon viande.
3: Alors, voilà. Je vais prendre quoi du canard,
1: ouais. C'est ça.
3: Qu'est-ce que je vais manger ce midi?
0: Ah, on est samedi, c'est blindé, dépêche-toi.
1: Donc, le drive, ouais, c'est un gain de temps, mais aussi un moyen de rester hyper, hyper cool. Voilà. Team drive cool. Aussi pour Sabine, Jules. Pourquoi elle? Parce qu'elle voit déjà assez de gens au travail en semaine. Donc, voilà. Si elle peut éviter de s'en taper le week-end, c'est pas mal,
0: c'est
1: aussi.
0: Pas.
1: Et puis, allez, un petit dernier qui rejoint cette fois-ci Seb, c'est la version supermarché de Mélanie.
2: Let's go!
1: Au moins, on sait quels produits on achète et surtout, on voit les DL Hulot, on peut profiter de certaines promotions, on découvre dans les rayons, etc. etc. Voilà. Donc, vous voyez, c'est assez mitigé.
2: Oh, ouais, ce débat. On a lancé un truc là, l'Alsace se déchire.
0: Tout le monde a des arguments et moi, ce sera, je pense, mon point numéro 1 pour les prochaines présidentielles. Je veux savoir pour chaque candidat s'ils font drive ou s'ils font les courses à la main. Et ce sera mon vote en fonction, hein, je préviens. Réagissez sur la Facebook de Top Music, on continue d'en parler jusqu'à 10h, les amis. Et voici Miles Smith pour votre playlist. Alsace en écoute maintenant, drive safe, bienvenue tout le monde.

0: 7h52 sur ta musique, bienvenue à tous. On est tous debout, ça va continuer avec dans un instant le son de Bruno Mars. On va écouter I Just Might pour continuer votre playlist Alsace. Ce matin, on aura également dans un instant le code du Top Cash à vous partager. 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
0: Et pour l'instant les amis...
2: Et il y a un bouchon sur la M35 à l'approche de Strasbourg en arrivant du nord avec un accident qui a lieu au niveau de Enheim. Pour l'instant, le bouchon est en formation à partir de Mundolsheim, mais ça devrait être plus compliqué dans les prochaines minutes. Et Aurèle, je crois que tu étais en ligne avec quelqu'un. Il y a une seconde, tu viens de raccrocher.
3: Oui,
2: qu'est-ce qui se passe?
3: Avec Caroline, en fait, à la sortie de la D500, il y a deux voitures arrêtées sur le bas-côté. Wow, donc les bouchons vont commencer.
0: J'ai l'impression qu'on est sur BFM.
3: À Dorlisheim,
2: il faut quand même donner.
3: Pardon,
2: c'est vrai qu'elle est encore en formation.
3: C'est
2: bien si tu dis où c'est.
3: Oui, Dorlisheim.
2: C'est plus pratique.
3: C'est Caro qui nous a appelé. Merci
2: Caroline.
0: Merci Caro pour les 0.8. Et à tout moment, les amis, vous nous appelez pour nous prévenir de quoi que ce soit qui se passe sur la route. Hein. De quoi qu'il est.
2: De quoi qu'il est.
0: Restez avec nous, on revient dans une seconde.
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0: Et avec Natacha S pour traditionnellement l'horoscope de ce mercredi matin le 13 mai aujourd'hui. Hello Natacha.
26: Hello. Avec le duo Mercure-Jupiter, on prend de bonnes décisions. Bélier, une idée concrète peut améliorer votre situation. Mettez-la en pratique. Taureau, tous les accords sont possibles grâce à votre esprit ouvert et bienveillant. Gémeaux, une introspection pourrait vous éclairer sur la nature d'une relation du passé. Cancer, si vous souhaitez favoriser la croissance de vos projets, eh bien c'est le moment. Lion, prenez le temps de convaincre vos proches avec des arguments réalistes. Vierge, vous voyez plus loin et plus grand. Gardez la foi, votre vision est solide. Balance, n'ayez pas peur des mots. Vous saurez dénouer une situation épineuse. Scorpion, amour, études, voyage, tout devient fluide, le succès est au rendez-vous. Sagittaire, les contacts professionnels seront profitables si vous restez pragmatique. Capricorne, alliance, négociation, contrat, tout se déroule sous les meilleurs auspices. Verseau, plein feu sur le bien-être au foyer, pensée confort et pratique douce. Poisson, le soleil éclaire votre signe et vous invite à prendre des initiatives heureuses. Belle journée.
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0: 8h du mat, bienvenue tout le monde, c'est Top Music que vous écoutez. On est tous debout, continuez avec dans la playlist Alsace de ce matin, un petit Bruno Mars, I Just Might. On va jeter également un coup d'œil à la météo nuageuse de ce mercredi en Alsace. Ce sera après l'actu de ce 13 mai avec Seb.
2: Et d'abord, ce petit avion biplace qui s'est crashé hier soir dans les vignes sur les hauteurs de Colmar. Le pilote est décédé dans l'accident. C'était autour de 19h30 hier soir. Selon un des témoins, une des ailes se serait brisée en plein vol. Hier, la maire de Strasbourg, Catherine Trottmann, a annoncé le rallumage complet de l'éclairage public pendant la nuit. Il avait été mis en place pour réduire la consommation d'énergie. Ça va donc être rallumé progressivement jusqu'au 30 juin. Une décision très attendue par certains habitants qui dénonçaient un sentiment d'insécurité la nuit. Les explications de Catherine Trottmann.
27: Cette décision était un engagement de campagne. C'était nécessaire principalement pour deux raisons. Pour la sécurité de l'ensemble des habitants, parce que beaucoup se sont plaints d'être tombés, d'avoir chuté, d'avoir peur aussi de circuler la nuit. Et puis la crainte aussi des femmes en particulier qui ont été très mobilisées sur cette question d'éclairage et qui considéraient que c'était une mesure qui les contraignait dans leur propre liberté d'usage de la ville.
2: Au total, 6300 lampadaires vont être rallumés donc d'ici le 30 juin pour un coût total annuel de 110 000 euros. Prudence et patience sont les maîtres mots à partir de ce mercredi sur la RD 83 à hauteur de Guémar, Bergheim. Des travaux de renforcement de la chaussée vont se dérouler jusqu'à lundi. À Mulhouse, ce jeudi de l'Ascension, le marché du canal couvert restera ouvert à la clientèle dans le cadre de la journée de solidarité, comme de nombreux commerces d'ailleurs, aux mêmes heures qu'un jour de marché classique. Le château du Haut-Königsbourg est encore en travaux pour la création cette fois d'un restaurant en intérieur d'une centaine de places, en plus d'une belle terrasse. Ouverture prévue à l'été 2027, ce restaurant qui sera aussi ouvert en soirée en dehors des heures d'ouverture du château du Haut-Königsbourg. À noter qu'une réflexion est aussi en cours sur le sens de circulation qui pourrait être modifié lui dès cet été. Il y a du football ce soir avec le Racing qui joue un match en retard de Ligue 1 à Brest, match qui ne compte plus pour grand chose avec pas mal de jeunes qui pourraient fouler la pelouse de Brest. Il y a également Lens PSG à 21h. Et puis cette étude d'une université allemande sur la nuit qui montre que sur Terre, eh bien la totale obscurité recule de 2% chaque année. La faute donc à l'éclairage public qui se généralise un peu partout sur le globe. Alors bien sûr, il y a des disparités puisque quand on parle de la Terre, eh ben, c'est pas partout pareil. Oui. En France notamment, les nuits sont 33% plus sombres qu'il y a 10 ans puisqu'on est un petit peu revenu de cet éclairage systématique avec cette politique publique en faveur de la biodiversité notamment. Et il faut rappeler que l'éclairage a un impact sur pas mal d'animaux et autres insectes et sur les êtres humains.
0: Oui,
2: aussi.
0: Sur nous aussi, hein, parce que demande à Aurel, je pense que si tu dors, toi les volets ouverts, c'est terminé, il n'y a plus de nuit. Hein.
22: Ah bah moi je peux pas dormir dans le noir complet.
0: Je crois que Aurel, même le petit loupiote de la Livebox, ça pourrait l'empêcher de dormir. Vraiment, on en est là.
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0: Et à 8h04, la météo en Alsace aujourd'hui, c'est gris, globalement, avec quelques risques d'averses dans la vallée de Tchermek. On n'exclut pas un petit peu de soleil et quelques éclaircies au cours de la journée. Les températures entre 4 et 7 degrés pour cette matinée évolueront jusqu'à 15 degrés à Strasbourg et Mulhouse, 16 degrés à Colmar au maximum de ce 13 mai.
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0: Salut tout le monde, bienvenue sur Top Music. Il est 8h04 et vous êtes On est tous debout ce matin pour attaquer ce mercredi aujourd'hui avec l'équipe d'On est tous debout qui est à vos côtés comme tous les matins, bien sûr. Je m'appelle Julie aussi, Aurel qui est là.
3: Mais oui, bien sûr, salut.
0: Il y a Seb qui est ici.
2: Bonjour tout le monde.
0: T'as, aujourd'hui, c'est le jour des sorties ciné et on a plein d'infos concernant des nouveaux biopics qui vont arriver. Mmh. Déjà, vous savez que ça cartonne les biopics sur les personnalités en ce moment, Michael.
3: Oui.
0: Évidemment. Bientôt, Johnny.
3: Oui.
0: Ça va arriver bientôt. Eh bien, nous venons d'apprendre l'annonce d'un nouveau biopic d'une icône du monde. Josephine Baker va avoir droit à son propre biopic au cinéma.
3: Génial. Alors là, je peux déjà dire que j'irai le voir.
0: Ah oui, là, il y a énormément de choses à raconter sur l'histoire de Josephine Baker.
3: Une vie incroyable, incroyable.
0: C'est important pour l'histoire.
3: D'un point de vue culturel, politique, social, évidemment. Non, vraiment, ça, j'ai hâte.
0: Le casting est en train de se finaliser petit à petit. On sait déjà qui réalisera le film, donc ça va être cool. Mais je me demande, une fois qu'on aura fait tous les personnages importants de l'histoire, qu'est-ce qu'on fera en biopic?
3: Nous. Voilà, tout simplement.
0: Ouais, super.
2: Ouais, je pense qu'on a de la marge encore.
0: Ouais. Parce que le jour où on va voir un biopic sur Pierre Papillon, le créateur de Cristaline, bon là, il faut peut-être arrêter l'histoire.
2: Tu sais pas, c'est peut-être passionnant.
3: Ouais.
0: 8h05, les amis, restez avec nous. Votre playlist Alsace continue avant de jouer au vrai faux.

0: 8h08, bienvenue sur Top Music dans Les Tous Debout. Au fun back, vous arrivez dans un instant. Head, shoulders, knees and toes. Retour de votre playlist Alsace avec tête, épaules, genoux, pieds. Mais en version dance. Ce sera bien, ce sera dans un instant. Le top cash également pour gagner 2500 euros ce matin. On va peut-être vous appeler en direct. Mais avant, je vous propose de jouer, tiens, au vrai faux actu. Le principe est extrêmement simple, les amis. Je vais vous donner le début d'une information qui est sortie dans la presse. Deux propositions pour essayer de trouver la vérité et ce qui se cache derrière. Qu'a fait un Bordelais des 80 000 euros qu'il venait de remporter au casino il y a quelques jours? Première proposition, il a instantanément tout donné à une association caritative ou il a acheté pour 80 000 euros de chaussettes fantasy.
1: C'est tellement énorme l'histoire des chaussettes fantasy que...
2: Ah, j'ai envie de dire ça.
1: Ouais, pareil.
2: Ah ouais, j'ai
1: pareil.
2: Envie de dire ça. Et si c'est pas ça, bah je salue ton génie créatif.
1: Ouais.
0: Bah salut mon génie créatif, gars, parce que c'est pas ça du tout. C'est pas ça du tout. Non.
2: Ça aurait été tellement drôle.
0: Bah du coup, si jamais je gagne 80 000 euros, c'est la première chose que je fais.
2: S'il te plaît,
0: cette fantaisie,
2: s'il te plaît.
0: Non, ce Bordelais qui avait remporté aux machines à sous 80 000 euros au casino a décidé de tout instantanément donner à une association caritative.
2: Oh.
0: L'intégralité de ses gains à des associations. L'homme resté anonyme a annoncé son choix instantanément et immédiatement après l'affichage du jackpot sur l'écran. Ça veut dire que je pense que c'est quelqu'un qui allait un peu au pif pour la première fois, qui a joué et qui a gagné ça.
1: Parce que qu'il n'en a pas besoin.
0: Bah oui, mais dans ce cas-là, qu'est-ce que tu foutrais au casino à jouer toutes les journées aux machines à sous?
1: Juste pour le fun, en tout cas, moi dans l'histoire, je salue sa générosité, je salue comme ça ton génie.
0: Ah oui, aussi.
1: Bravo, ouais.
0: Est-ce que vous jouez un petit peu au casino? Bah, est-ce que vous êtes déjà rentré dans un casino, pratiquer un petit peu les...
1: Les machines?
0: Ouais, oui, les machines.
1: Oui.
0: Ou,
1: mais je fais que... Non, moi je fais que les machines à sous. Mais je me fixe une limite, c'est-à-dire que genre j'arrive avec 50 balles et voilà.
2: Quand c'est perdu, c'est perdu.
1: Quand c'est perdu, c'est perdu, je m'arrête, je relance pas.
0: Oui, tu dis, bon, je mets 50 euros, c'est sûr qu'ils sont perdus, quoi.
1: Voilà, c'est pas...
0: Non, mais c'est le bon geste à faire. Et si jamais tu gagnes 1 euro de plus, garde-les aussi. Je pars avec 51 euros, je suis en bénéfice.
1: Ça m'est arrivé de gagner bien plus, à la bonne surprise.
0: Seb, est-ce qu'il vaut au casino, là? Pas du tout.
2: Non.
0: Même pas une fois?
2: Je crois même pas, non.
1: Non, c'est pas vrai, t'es jamais allé dans un casino?
2: Je suis passé dedans.
1: Pour aller aux toilettes?
2: Non, parce qu'on a fait un after une fois avec Top Music, après un Top Music Live.
1: Ah, d'accord.
2: Voilà, mais c'est tout.
0: Je t'ai pas laissé tenter. Moi, on est rentré une seule fois avec des potes dans un casino, on s'est mis à une table de blackjack, on a fait un peu les gars, on s'est dit, ouais.
2: On a fait les gars.
0: C'est pas mon monde du tout, hein. Je comprends rien, ça va beaucoup trop vite le truc. En fait, c'est quand tu vas dans une table, vraiment, ça va hyper vite. C'est-à-dire qu'il faut que tu mises instantanément, sinon le mec à ta gauche prend ta place.
1: Ah oui, bah oui.
0: Oui, on est resté, je pense, 3 minutes, on avait perdu les 40 euros, on est rentré comme la queue entre les jambes. Ouais, tout simplement.
1: Oh.
0: Restez avec tous les amis dans un instant, le top cash, 2500 euros à gagner. Elle te gêne l'expression la queue entre les jambes?
1: Bah, oh, écoute.
2: C'est pas, je m'aurais répondu.
0: Non, mais
2: c'est pas
0: répondu.
2: Ça n'a rien de...
0: Je vais prendre mes jambes à mon cou. Ah,
1: la vieille se tait. Allez, next.
0: Allez, voici au

0: Soyez les bienvenus dans On est tous debout sur ta musique. Avec pour la suite de votre playlist Alsace, le son de Zayn, on va écouter Die For Me, ce sera dans un petit instant. Les amis, on va également retrouver la question aux enfants comme chaque mercredi matin, mais avant.
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0: L'heure est au jeu, à l'attention et peut-être... Ah, une bonne nouvelle pour quelqu'un, 2500 euros gagnés aujourd'hui sur Top Music. Les amis, c'est le moment de vous appeler et de vérifier si vous avez le bon code du Top Cash.
2: Et ce quelqu'un ce matin, c'est Karine qui est à Hirtsfelden.
0: Karine, mission pour toi, décrocher ton téléphone, c'est la première chose à faire. Tu t'es inscrite cash par SMS au 71717. On espère pour toi, si tu réponds, que tu auras le code, bien sûr. Karine.
2: Allô. Allô.
3: Allô.
2: Allô.
3: Il y a quelqu'un.
2: Allô,
0: Karine, oui Karine. Alors c'est pas une pub pour te vendre des panneaux photovoltaïques. Hein.
2: Karine, tu nous entends? Salut, c'est Top Music.
4: Oui, bonjour.
2: Bonjour Karine, tu vas bien?
4: Ça va, merci. Surprise, mais oui.
2: Et surprise, et pourtant tu t'étais inscrite au Top Cash.
4: Honnêtement, non.
2: Ben, a priori, si.
0: A priori, si, parce qu'on t'appelle, Karine.
2: Voilà. Donc, est-ce que tu as. Il y a 2500 euros à gagner ce matin. Est-ce que tu as le code du Top Cash du jour?
4: Alors, non, pas du tout. Honnêtement, je suis surprise parce que je ne me suis même pas inscrite. Alors, je ne sais pas si quelqu'un l'a fait.
0: C'est bizarre.
2: À ta place.
0: Tu connais Top Music quand même, Karine?
4: Ah oui, Top Music, je connais. Je suis originaire de Célestat, je connais.
0: On n'appelle pas quelqu'un sur la Côte d'Azur qui écoute Kiss FM. Bon, mais Karine, je suis désolé, tu passes à côté de 2500 euros ce matin. Écoute, c'est pas grave, vu que tu t'étais visiblement pas inscrite.
4: Au pire, je peux essayer un chiffre pour voir si ça marche.
0: Sur 10 000, donc vas-y, tu peux toujours tenter si tu veux. Hein.
4: Allez, 13,85.
0: Pas du tout.
2: Bon. Non.
0: Je t'invite par contre à enquêter sur quelle la personne qui t'inscrit au hasard à des jeux comme ça.
4: Carrément, je vais enquêter, c'est ça.
0: Bon, mais Karine, on te souhaite quand même une belle journée. Gros bisous à toi.
4: Merci, bonne journée.
0: Salut Karine, le Top Cash revient vendredi les amis et on va mettre encore plus de sous-sous dedans.
2: Oui, on passe à 2600 euros.
0: Inscription cash par SMS au 717 pour jouer avec tout vendredi matin.
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35: Un petit peu de monde pour accéder à Strasbourg, mais on sent quand même qu'on est sur un pré-week-end à rallonge.
0: Ouais.
35: Parce que je vous rappelle que c'est classé rouge aujourd'hui, bison futé, donc il y a pas mal de gens qui vont sans doute partir en vacances, donc moins de gens au boulot.
0: Très bien.
35: Donc ça ralentit un petit peu à partir de Reichstätt en arrivant sur Strasbourg, mais vous perdez 5 à 6 minutes, et même chose de l'autre côté, depuis Guest-Polsheim jusqu'au Baggersee. Et sinon, pour le reste, franchement, bah, ça circule plutôt bien. Si vous voyez quelque chose, un accident ou autre, bah, n'hésitez pas à nous le signaler au 03 8x8.
0: C'est vrai qu'il y en a qui vivent ce mercredi comme si c'était un vendredi. Et ça, oh là là, le plaisir! Profitez-en, les amis, hein, si vous avez la chance de faire le pont. Week-end de 4 jours en perspective, et nous, on est là pour vous accompagner. Nous, on sera là vendredi matin, par contre.
2: Oui, il n'y a pas de
0: bridge.
2: Oui,
0: no bridge in no only tooth the boo.
2: Oui, exactement.
0: Restez avec nous, la question aux enfants arrive comme chaque mercredi matin après Zayn. Voici Die for Me à 8h23 sur Top Music.

0: Musique, restez avec toi, on est tous debout, ça continue. Mais avant, on part sur la route, puisqu'on nous a annoncé, Thibaut nous a appelé au 03-88 pour nous annoncer un accident.
1: Et oui, c'est ce que je disais juste avant. Si vous voyez quelque chose, appelez-nous. Bah, il l'a fait. Et effectivement, un accident. Donc, c'est entre Markolsheim et Heidolsheim. C'est la D424, pour être précis, avec une collision frontale entre deux camionnettes. Cet axe risque d'être tout simplement coupé, en tout cas très compliqué. Si vous êtes donc dans ce secteur de Markolsheim, attention.
0: Allez, bonne route, les amis, vous restez là. On va écouter Imagine Dragons avec Eyes Closed. Ce sera dans une toute petite seconde. Et dans 30 secondes également, le retour de la question aux enfants, comme chaque mercredi matin. Bougez pas.
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0: Oh les amis, soyez les bienvenus. Si on est tous debout, vous écoutez ce matin avec, comme chaque mercredi, la question aux enfants. On va dans le périscolaire en Alsace leur poser une petite question. On s'est arrêté cette fois-ci à l'escale de la Robertson à Strasbourg et on leur a demandé aujourd'hui, si jamais tu devenais riche d'un coup, t'en profiterais pour acheter quoi? Voici leur réponse.
5: L'iPhone 17. Mais pas l'orange, il est moche l'orange.
6: Des bonbons et des balles de foot.
7: Une base militaire, une villa, un avion, un Xbox, une usine pour construire, bien sûr, les PS5, un arbre qui fait pousser du chocolat Dubaï, après, une usine de chocolat Dubaï.
8: Beaucoup de vêtements.
9: Une Switch, parce que tous mes copains en ont.
10: Une BMW. Bah, au moins, j'ai ma propre voiture.
11: Oui, bah oui.
0: Oui, parce que là, actuellement, je suis obligé d'emprunter celle de ma femme. Par contre, j'aimerais m'adresser au petit qui veut s'acheter une base militaire. Parce qu'il a des racines américaines, celui-ci.
1: Alors lui. Lui, il est spécial quand même un petit peu, hein. Oui. On va pas se mentir. Hein, pas se cacher,
0: je crois que c'était lui la semaine dernière qui nous avait dit qu'il voulait acheter une mitraille, je sais pas quoi.
1: Oui, je crois que c'est le même.
11: Hein. Bah,
0: oui. Je crois que c'est un futur Rambo. Attention, envoyé pour la guerre en Vietnam, tu l'as. Restez avec tous les amis, votre playstyle, ça se continue à 8h28 avec Imagine Dragons. Voici Eyes Closed maintenant, on est tous.

0: sur Top Musique. Restez avec nous, on est tous debout. Ça va continuer avec vos invitations à gagner pour la dernière rencontre du Racing à la Méno pour cette saison, les amis. C'est dimanche face à Monaco à 21h. Et vos invitations à gagner dans On est tous debout, on joint à la chronobombe. C'est dans une seconde. Vous vous inscrivez avec nous, vous nous appelez au 03 8x8. On va jouer dans un instant, juste après le retour de votre playlist Alsace avec DJ Antoine. Sound of Legend, pardon, c'est San Francisco qu'on va retrouver dans un instant sur Top Musique après l'actu et la météo.
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0: 8h35, restez avec nous. Un coup d'œil sur la météo à venir dans une seconde, partout en Alsace et sur Top Musique, juste après l'actu avec Seb.
14: Et d'abord ce drame hier soir sur Colmar avec ce petit avion biplace qui s'est crashé dans les vignes sur les hauteurs. Le pilote est décédé dans l'accident. C'était vers 19h30 et selon des témoins, une des ailes de l'avion se serait brisée en plein vol. Une journée a priori chargée sur les routes avec un pont de l'Ascension toujours très prisé. Toute la France est classée rouge dans le sens des départs ce mercredi. Ce sera même noir dans la vallée du Rhône. Ce sera orange demain jeudi et dimanche, bien sûr, ce sera rouge à nouveau dans le sens des retours dans tout le pays. Quelques annonces faites hier par la nouvelle maire de Strasbourg, Catherine Trottmann. Elle a ainsi annoncé le retour de l'éclairage public la nuit, mais également le retour d'un spectacle son et lumière l'été, place de la cathédrale, en remplacement des arbres artificiels de l'ancienne municipalité. La 11e édition des foulées de Haguenau, c'est demain. Plus de 2000 participants sont attendus et vous pourrez encore vous inscrire sur place demain matin, moyennant un petit supplément de 5 euros. Et au programme de la soirée, il y a du foot avec le Racing qui joue un match en retard de Ligue 1 à Brest ce soir, match qui ne compte plus pour grand chose et qui devrait permettre à des jeunes du centre de formation de s'illustrer. Coup d'envoi à 19h et puis à 21h, il y aura également le choc entre Lens et le PSG.
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0: Ah, c'est globalement gris ce matin en Alsace hein, et ce sera le cas d'ailleurs sur une bonne partie de cette journée avec quelques gouttes qui ne sont pas à exclure sur les hauteurs des Vosges ou encore dans la vallée de Schirmeck. Et puis un poil de soleil possible via quelques éclaircies au cours de l'après-midi. Les températures évoluent entre 4 et 7 degrés ce matin. Il fera 15 à Strasbourg et Mulhouse cet après-midi et jusqu'à 16 degrés à Colmar.
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0: Salut tout le monde, bienvenue sur Top Music. Vous êtes dans les tous debout ce matin avec l'équipe qui est là pour vous accompagner jusqu'à 10h. Je m'appelle Jules, il y a aussi Aurel qui est ici.
7: Mais oui, bonjour.
0: On est également en compagnie de Seb.
14: Oui, bonjour.
0: Dans une seconde, on va vous offrir vos invitations pour aller à la Méno avec le dernier match en Ligue 1 de la saison face à Monaco, ce sera dimanche. On va jouer dans un instant à la chronobombe avec l'un ou l'une d'entre vous qui est en train de nous appeler au 03 8. Ce sera dans un instant. Avant ça, tiens, je vais vous apprendre un truc. Est-ce que vous savez pourquoi sur les stations, les ponts des stations-service, il y a souvent marqué service minimum 5 litres.
14: Non.
7: Non.
0: Ben, je vais vous l'apprendre. En fait, si vous mettez moins de 5 litres, est-ce que c'est obligatoire? Non, c'est pas une obligation d'achat. En fait, c'est une manière pour les pompes à essence de se protéger. C'est-à-dire qu'en dessous de 5 litres, ils garantissent pas la fiabilité de la mesure. C'est-à-dire si tu mets moins de 5 litres, par exemple, tu mets 2 euros machin, peut-être que les pompes, elles sont pas assez fiables en dessous de 5 litres pour te mettre parfaitement le truc. Donc, ils disent minimum service 5 euros pour te protéger au cas où tu vérifies en mode c'est pas exactement le même truc. Mmh. C'est pour se protéger. Donc, si jamais vous êtes un petit rat comme moi et que vous voulez économiser un maximum, minimum 5 euros, minimum 5 litres, comme ça, vous êtes sûr que le papa.
14: Tu mets 4 litres, après tire-toi, tu mets 4 litres. Tire-toi, tu mets 4 litres.
0: T'as rien compris ?
7: Je n'ai rien compris à ce qu'il vient de se dire.
0: Oh putain.
7: Mais alors vraiment rien.
0: T'as pas assez regardé le turbo dans ta vie, quoi.
14: Oh le dépit de Jules.
0: Je peux plus rien faire. Bon, les amis, restez avec toi, 8h38. Voici votre playlist Alsace avec Sound of Legends San Francisco.

0: Restez avec nous sur Tapez et qu'on est tous debout, ça va continuer dans un instant. Avec Olivia Rodrigo pour le retour de votre playlist Alsace, on va écouter Good For You. Il y aura aussi du Time Impala, il y aura plein de belles choses pour vous accompagner ce matin dans les Tous Debout. Et vos invitations aussi à gagner pour le Racing avec le dernier match à la Méno, c'est ce dimanche et c'est face à Monaco. Dernier match en Ligue 1, pas dernier match tout court. On ne dissout pas le Racing.
1: Oui, non,
2: non, c'est le dernier match de la saison.
1: Il y aura une autre saison après.
2: Voilà, voilà.
0: Je décide de dissoudre le Racing Club.
1: Oui, t'as raison.
0: On est avec Cédric pour jouer avec tous ce matin. Salut Cédric.
3: Bonjour.
0: Bienvenue. Salut. Sur ta musique, tu nous appelles d'où ce matin?
3: De Quatenheim.
0: De Quatenheim, très bien.
1: Magnifique.
0: Et ça va bosser aujourd'hui? Comment ça se passe?
3: Bah ouais, ça va bosser, ouais, en route là, c'est parti.
0: Tu fais quoi dans la vie?
3: Ouais, je suis dans la fonction publique.
0: Dans la fonction publique.
1: J'aime bien le... Ouais, je suis dans la fonction publique.
0: C'est ce que vous allez me dire. Okay. Bon, Cédric, tu participes ce matin pour tenter de remporter tes invitations pour le Racing ce dimanche à la Méno. Pour cela, tu vas jouer au jeu qui s'appelle la chronobombe. Le principe est extrêmement simple. Tu vas affronter soit Aurel, soit Seb. Je vais vous donner 20 secondes avec un thème précis. Vous allez devoir vous échanger la bombe en donnant des éléments de ce thème. Le dernier qui a la parole quand la bombe explose a perdu. Tu as 3 chances pour gagner. Tiens, tu veux jouer avec qui d'ailleurs entre Aurel et Seb?
3: Non, on va dire Seb.
0: Allez, affrontement contre Seb ce matin.
2: C'est marrant, la semaine dernière c'était moi, cette semaine c'est toi. C'est marrant.
1: C'est par cycle.
0: Je vais vous donner un premier thème. Et c'est toi, Cédric, qui va commencer. Je vais vous demander de me citer des sports où il n'est pas nécessaire de courir.
3: Ok, le tennis.
0: Oh, ah bah, non, il faut un peu courir le tennis, Cédric.
1: Ah, j'ai joué hier soir, je peux dire qu'il faut courir.
2: Ah bah non.
1: On recommence.
3: L'équitation.
0: Ah oui, ça marche.
1: Le ping-pong.
0: Oui.
1: Ouais,
0: bah,
1: non.
2: C'est limite le ping-pong. Tu cours quand même un
0: ping-pong,
2: peu.
0: Ping-pong, demande au frère Lebrun.
1: Ouais.
0: Il tape un peu.
1: Ouais, c'est vrai.
0: Bah, écoutez,
1: moi, c'est un peu fort ce prochain premier truc.
2: Ce premier truc là.
0: Il y avait le tir à l'arc.
1: Mais oui, bien sûr.
0: Le golf, le billard, le bowling, la natation synchronisée. Bah oui, la natation, tu cours pas, tu nages.
1: Effectivement, oui, c'est vrai.
2: Mais alors là, on fait quoi là? Parce que c'était un peu nul tous les deux.
1: Oh,
0: on en refait un.
1: On en refait un. On a rien compris.
0: Tiens, Seb, pour le deuxième thème, tu commences. Je vous demande de me citer des choses qu'on mange en dessert.
1: Eh ben, un yaourt.
0: Oui.
3: Un éclair.
1: Ouais. Qu'est-ce qu'on mange en dessert? Une compote.
0: Oui.
3: Un fruit.
1: Ça marche pas. Du fromage blanc, mais moi je dis yaourt.
2: Ouais, faut pas pousser mémé dans les orties, mon petit
1: frère. Je suis en train de chercher une glace. Non,
0: pas de faire toutes les variations de yaourt.
1: Ouais, mais c'est ça.
0: Le ski. Non, je te le prends pas.
2: Non.
0: C'est vrai que c'est gagné. Félicitations à toi, tu as remporté 2 invitations pour le Racing ce dimanche chez la Méno, bravo!
3: Merci, c'est cool.
0: Je sais pas si t'as déjà eu l'occasion d'y aller au stade cette saison?
3: Ah oui, bon, je suis pas abonné, mais j'y vais de temps en temps quand j'en ai l'occasion, ouais.
1: Quand tu gagnes des places. Et là, il joue au Crédit Mut, il joue chez Aguerre, il joue.
0: Mais c'est gagné pour toi ce matin, Cédric, t'en profites bien, on souhaite une très belle journée. Salut Cédric.
3: Merci à vous, très bonne journée.
0: Salut, ciao, ciao. Nouvelles invitations à gagner d'ici la fin de semaine. Les amis, restez bien avec nous. On est tous debout et ça continue avec la suite du sujet du jour dans un instant. Et ce débat entre les courses en drive ou les courses en supermarché. Vous répondez sur Facebook pour participer. On en parle dans une seconde après Olivia Rodrigo sur Tapez et voici Good For You.

0: Olivia Rodrigo à l'instant sur ta musique. On écoutait Good For You. Et ça, c'est Time Impala pour le retour de votre playlist Alsace dans les prochaines secondes. Ça, c'est très très bon. On va écouter Dracula pour attaquer ensemble ce mercredi matin. Nous sommes aujourd'hui le 13 mai. Bienvenue dans On est tous debout. D'habitude, c'est la bonne humeur dans ce studio. D'habitude, c'est l'entente et l'amitié. Mais aujourd'hui, c'est la guerre.
1: La guerre des courses.
0: Ouais, c'est le débat dans notre sujet du jour de ce matin. Vous participez sur Facebook. Les amis, c'est vous qui faites ce débat. On vous demande, est-ce que vous êtes team faire vos courses dans le supermarché, dans le rayon classique, ou est-ce que vous êtes team, comme moi, la team de la logique et du bon sens commun pour gagner du temps, du drive.
1: Exactement, bah c'est un petit peu partagé. Séverine, c'est la team supermarché, c'est toutes les semaines. Le seul moment où elle fait un drive, c'est quand elle part en vacances. Parce que en fait, c'est hyper pratique et agréable. Tu arrives à ta destination et là, ton drive est fait.
0: C'est hyper pratique. Pourquoi ce serait pas hyper pratique aussi au quotidien? Pourquoi t'as le temps de le faire en vacances quand t'arrives sur place? Fais-le chez toi, fais-le dans ta ville.
1: Il est braqué là-dessus. Hein, moi, je te le dis. Hein. Alors attends, je vais essayer de te trouver une autre. Donc version supermarché encore. Écoute, c'est Anne-Laure. Mais là, c'est drôle. Elle fait la liste des courses et c'est son mari qui y va. Puisque c'est lui qui a la voiture. Bon. Voilà.
0: C'est pratique.
2: Hein. C'est une forme de drive un peu déguisée, quoi.
1: C'est ça, c'est ça. Pour Céline, elle nous dit vive le drive pour les courses version supermarché, quoi. Enfin, tu vois, les courses un petit peu genre.
0: Les courses classiques, quoi. Voilà. Oui.
1: Et par contre, vive le vélo pour les courses au marché. Ah, elle fait les deux. Elle nous dit quel bonheur d'aller à la rencontre des producteurs locaux. Et en ce moment, entre l'asperge et la fraise, elle est aux anges. Oui, c'est vrai qu'en ce moment, c'est la régalade.
0: Moi, je ne drive-ifie pas le marché. Le marché est sacré, le marché, là, je comprends le marché. Tu vas voir les producteurs, tu vas voir les produits, tu vas discuter
1: donc
0: avec le fromager. Mais oui. Mais par contre, pour le supermarché classique, pour acheter des croquettes à mon chat et des pâtes, si tu veux, voilà, j'ai pas envie de m'embêter à dire je vais choisir contre des panzani et des trucs et du sucre.
1: Bon, écoute, Nathalie va peut-être vous mettre d'accord parce qu'elle nous dit que c'est les deux, ça dépend du programme de la semaine. Donc en général, il y a une partie drive et puis après, elle va chez le maraîcher pour les fruits et les légumes, histoire d'avoir des produits. Voilà. Donc écoute, pourquoi pas. Et puis enfin, Erika, c'est supermarché le samedi. Elle regarde. Le samedi, elle regarde les promos et elle fait ses repas en fonction, en fait, des promos, des offres. Par contre, il y a un côté aussi livraison parce qu'elle cuisine beaucoup le midi et le soir et que le frigo se vide hyper souvent.
0: Oui, parce que t'as la team supermarché, t'as la team drive et t'as la team encore au-dessus, la team livraison. Parce qu'il y a le service, hein. Parce que moi, quand je commande le drive, il y a une petite truc en plus qui s'appelle livraison. Et on vient avec un bac te livrer dans ta cuisine. Mais ça coûte beaucoup plus cher. Donc je préfère aller chercher par moi-même. Les amis, restez avec nous. Ça continue pour vous ce matin sur ta musique. On est tous debout et continuez de réagir au débat de ce matin, au sujet du jour. Et d'ici là, votre playlist Alsace continue avec cette énorme nouveauté qui fait plaisir. Voici Time, Impala et Jenny. C'est Dracula sur ta musique.

0: Merci d'être avec nous ce matin sur Top Musique. On est tous debout, ça continue avec trois choses à savoir sur ce 13 mai dans une seconde. 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Le Playstyle Zest va continuer aussi dans une seconde avec El Sheeran. On va écouter Caméra. Et avant, petit coup d'œil sur vos conditions de circulation en Alsace. On va voir comment ça se passe, si Seb veut bien le faire, parce qu'il est sur son téléphone là. Oh, le mec, il prend le temps.
1: Il y a le trafic là.
0: Ben oui. Mais d'ailleurs, faut le faire en vite. Hein.
1: Tu m'as pas prévenu.
0: Mais non, mais
1: bah, attends, je remets ma carte. Attends, vite fait. Et ben, il se passe rien. Voilà, attends, je regarde, il y a si, il y a toujours ce petit truc entre sur la 35 avec une zone de travaux, c'est au niveau de Krautergersheim, dans les deux sens d'ailleurs, voilà, sur la 35, entre Célestat et Strasbourg, et puis voilà, le reste, ça se passe bien.
0: Ouais, très bien. J'ai jamais vu un mec aussi nonchalant pour faire un infotrafic. Allez, reste avec nous.
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0: Bienvenue sur Top Music, il est quasiment 9h, on est tous debout, ça continue partout en Alsace, avec dans un instant la playlist Alsace d'Ed Sheeran. Avançons un coup d'œil sur la météo, le retour de la grisaille et des averses aujourd'hui en Alsace, ce sera après l'actu avec Seb.
33: Et d'abord ce petit avion biplace qui s'est crashé hier soir dans les vignes au-dessus de Colmar. Il était autour de 19h30. Selon les témoins, une des ailes se serait brisée en plein vol. Le pilote est décédé dans l'accident. Le château du Haut-Königsbourg est encore en travaux pour la création cette fois d'un restaurant en intérieur d'une centaine de places, en plus d'une belle terrasse. Ouverture prévue à l'été 2027. Ce restaurant qui sera aussi ouvert le soir en dehors des heures d'ouverture du château. À noter qu'une réflexion est en cours sur les sens de circulation qui pourraient être modifiés dès cet été pour accéder au Haut-Königsbourg. Quelques annonces de Catherine Trottmann, la nouvelle maire de Strasbourg. Elle a annoncé le retour de l'éclairage public la nuit, mais aussi le retour d'un spectacle son et lumière l'été, place de la cathédrale. À Mulhouse, ce jeudi de l'Ascension, le marché du canal couvert restera ouvert à la clientèle dans le cadre de la journée de solidarité aux mêmes heures qu'un jour de marché classique. Ce sera également le cas dans de nombreux commerces demain. Et puis il y a du foot ce soir avec le Racing qui joue son match en retard de Ligue 1 à Brest à 19h. Match qui compte pour pas grand chose. Et à 21h, les fans de foot se régaleront sans doute plus avec Lens PSG.
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0: Et à 9h01, la météo en Alsace est globalement gris aujourd'hui avec quelques risques d'averses, notamment sur la vallée de Charmec cet après-midi, et quelques possibilités d'éclaircies qui sont pas à exclure au cours de l'après-midi. Les températures entre 4 et 7 degrés pour cette matinée évolueront jusqu'à une quinzaine de degrés pour Strasbourg et Mulhouse, même peut-être 16 degrés dans les environs de Colmar.
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0: Bonjour tout le monde, bienvenue sur Top Music, il est 9h01 et vous attendez tous de vos nouvelles journées qui démarrent partout en Alsace en ce mercredi matin. Nous sommes aujourd'hui le 13 mai, l'équipe est là, je m'appelle Julie, aussi Aurélie qui est présente.
37: Salut.
0: Il y a aussi Seb qui est ici.
33: Et bonjour.
0: Dans un instant, trois choses à savoir sur ce 13 mai les amis, mais avant dans l'actu, tiens, il se passe quelque chose.
33: Quoi ?
0: On vient de nous annoncer qu'un nouveau service, un nouveau réseau social va lancer un abonnement pour skipper les publicités. C'est déjà le cas sur Netflix en fait, aussi sur YouTube. Et ce sera bientôt le cas sur TikTok. Ça commence au Royaume-Uni, 3,99€ pour skipper les pubs. Pour l'instant, c'est dispo là-bas, ce sera peut-être dispo dans le reste du monde. Sur TikTok, je ne comprends pas, parce que les pubs, tu peux les swiper. C'est-à-dire que tu sais, c'est pas comme sur YouTube où tu dois attendre.
37: T'es obligé d'attendre, oui.
33: Surtout, quelle différence tu fais entre une pub et les 80 000 vidéos par jour de pseudo-influenceurs qui sont financés par une marque pour dire « Ah, j'ai fait un unboxing aujourd'hui, regardez ce produit, cette crème de jour, comment elle est extraordinaire !» Alors qu'en fait, c'est de la pub.
0: Donc, en si fait, jamais tu fais un abonnement pour supprimer ces trucs-là, il n'y a plus d'appli. Il n'y a plus rien du tout. C'est quand même un petit peu triste. Hein. Les amis, restez avec nous. Votre Playlist Alsace va continuer dans une seconde avec Ed Sheeran. On va écouter Caméra. Ce sera juste après une micro-pause de 30 secondes. Bougez surtout pas.
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0: Oui.
1: Coupe du monde 2010. La France s'humilie lorsque l'équipe de France décide de faire grève et de ne pas descendre du bus avant un entraînement pour la Coupe du monde en Afrique du Sud. Documentaire sur Netflix qui va être incroyable avec Raymond Domenech, avec tous les joueurs qui vont s'exprimer sur le sujet. On va avoir peut-être des révélations sur le truc, on ne sait pas ce qui s'est passé.
0: Peut-être, en tout cas, moi je vais tout apprendre.
2: Moi je suis perplexe.
1: Ouais, t'es pas convaincu. Hein.
2: Je suis pas convaincu parce que si au bout de 15 ans, on n'avait pas. Personne n'a jamais parlé, personne n'a jamais balancé. C'est pas à pouvoir mener parce que c'est Netflix, tout le monde se réveille.
0: Et pourquoi pas ? Donc c'est sorti aujourd'hui ?
1: C'est sorti aujourd'hui, mais c'est pas fait pour des gars comme Seb qui connaissent déjà l'histoire.
0: Je vais me le faire, j'essaye de me le faire.
1: Je pense que c'est pour nous, Aurel, qui sommes pas au courant des trucs. Nous, on a juste l'image de Raymond Domenech avec une pauvre lettre. Deuxième chose à savoir sur ce 13 mai, aujourd'hui, c'est l'anniversaire de Stevie Wonder.
0: Ah, ça j'adore.
2: Oh, j'adore.
1: Bien sûr.
2: J'adore.
1: Légende vivante de la musique.
2: Ah oui.
1: Alors, il maîtrise plein d'instruments, le piano, l'harmonica aussi, c'est un des meilleurs joueurs d'harmonica de la planète. Alors d'ailleurs truc un peu relou pour lui. Alors, vous savez qu'il est il est aveugle quasiment de naissance et il a dû répondre à une rumeur nulle là il y a quelques semaines de ça et des gens qui croyaient qu'il faisait semblant.
0: Oh là là.
1: genre il a que ça.
0: Ils ont rien d'autre à faire.
2: Et dernière
1: chose à savoir les amis, en ce 13 mai c'est l'anniversaire de Nikon, c'est l'anniversaire de Nikos.
0: Ah.
1: Nikos les amis.
0: Ça celui-là tu l'aimes bien.
2: Ah bah ça.
0: Et je vous
1: si Stevie Wonder
0: Duke
1: est une légende de la musique, Nico c'est une légende de la télé.
2: Ah oui,
1: pardon, excusez-moi.
2: Ah bah clairement.
1: Entre la Star Academy et The Voice.
2: Oui.
0: Mais tu le fais particulièrement bien, c'est vrai.
1: Ah, c'est lui qui m'imite.
0: Ah, pardon.
2: C'est vrai.
1: J'aime un Nikos qui en profite d'équiper aussi pour chanter, notamment récemment dans The Voice.
3: Hein.
0: Oui.
1: Il avait fait les auditions à l'aveugle pour voir si on le reconnaissait. Bon, on l'avait un peu reconnu.
2: Quand même.
1: Il a un timbre assez particulier quand même. C'est normal. Restez avec tous les amis. 9h08, votre playlist Alsace continue ce matin. On se fait plaisir avec les meilleurs titres sur ta musique dans votre playlist. Voici Owl City. On écoute maintenant avec Carly Rae Jepsen. Good time pour votre playlist Alsace. Bienvenue.

0: Restez avec tous sur Top Musique, il est 9h11 et ça continue dans les tous debout dans un instant avec votre playlist Alsace. Mais avant, il y a des nouveaux mots qui vont entrer dans le dictionnaire, les amis. Les éditions 2027 du Petit Robert et du Larousse accueillent 150 nouveaux mots qui sont issus d'internet et du langage courant. Nouveaux mots qui vont entrer dans le dictionnaire, notamment incel, banger, miskid, crush, prompté.
1: Attends, le premier, j'ai pas compris. C'est quoi ?
0: Incel. Tu sais pas ce que c'est un incel ?
1: Non, alors bunker, je sais. Incel, c'est quoi ?
0: Incel, c'est les gens qui se considèrent célibataires involontaires.
2: Ah oui,
0: c'est les gens qui aiment pas les femmes.
1: Incel, d'accord.
0: C'est...
1: Ok.
0: On est des gens très très cool dans la vie de tous les jours, quand même, okay. Globalement. Okay. Banger, tu sais ?
1: Oui, c'est banger.
0: C'est un pétard.
1: Ça, c'est bien, quoi.
0: C'est cool.
1: C'est ça, non ? C'est cool, c'est super, c'est banger, c'est de la.
2: C'est... Non, c'est un banger, ça veut dire c'est un truc qui marche à fond, quoi.
1: Voilà, ok.
0: C'est un pétard. C'est bang. Miskin, vous savez ce que c'est ? C'est triste.
1: Oui.
0: Quelqu'un triste.
2: Miskin, la pauvre.
0: Crush, vous connaissez quand même ?
1: Avoir son un petit crush, quoi.
0: Ouais. C'est l'ancêtre de mon peigne.
1: Oui, voilà, c'est ça. Exactement.
0: Ils sont à la bourre, le dictionnaire. Ils sont pas assez à jour sur les mots. Ils ont pas rentré mon pain, ils ont rentré crush. Crush, c'était 2018, hein.
2: Oui, ils attendent quelques années pour voir si le mot entre effectivement dans le langage courant. C'est ça aussi.
0: C'est ça. Peut-être qu'en 2032, ils rentreront quoi couper.
2: Bah non, puisqu'on l'utilise plus.
0: Ouais, c'est vrai. Ouais. Trop tard. Restez avec nous, les amis, dans un instant. Playlist Alsace va continuer avec Shakira et Billy. On va écouter Algoto. Ce sera dans une poignée de secondes. Restez avec nous.
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21: 9h18 sur Top Musique. Restez avec tout dans un instant. Le portrait de la semaine de Aurel avec quelqu'un qui sera au Zénith de Strasbourg ce week-end.
22: Oui, on va parler de Vanessa Paradis.
21: Oui, pas juste Vanessa de la compta de Top Musique.
22: Non, pas Vanessa
21: qu'on connaît tous.
22: Ouais, bah, voilà.
21: Ce sera dans un instant, les amis, juste après à 9h18, votre playlist Alsace avec Shakira. Voici

0: Faites-la sur ta musique, on est tous debout. Retour de votre playlist Alsace dans une seconde avec Coldplay, Feels Like I'm Falling In Love. C'est pour le retour de votre playlist ce matin. Mais avant ça, le portrait de la semaine de Aurel consacré à quelqu'un qui sera de retour au Zénith de Strasbourg ce vendredi.
1: Bah oui, c'est Vanessa Paradis. Alors du coup, je me suis dit que c'était le moment de faire un peu un point sur, sur ses succès.
0: Pardon, excusez-moi, j'ai mis la mauvaise oui, Vanessa, là, j'ai mis Vanessa Carton.
1: Non.
0: Rien à voir, non, Vanessa Paradis.
1: Non, on veut du paradis. Voilà. Et je vais commencer par vous dire que son deuxième prénom, c'est Chantal. Bon, c'est vachement moins glamour, mais c'est...
2: Et voici Chantal Paradis.
3: Après Edith Piaf, Chantal Paradis, pour vous, mesdames, messieurs, au cabaret.
1: Et sa première apparition sur le petit écran, c'était en 1981. Souvenez-vous, elle n'a alors que 8 ans et elle participe à l'école des femmes.
0: Ah,
1: elle interprète Émilie Jolie.
4: Qu'est-ce que tu vas nous chanter?
1: Exactement.
0: Ouais. C'était le The Voice Kids de l'époque, quoi.
2: C'est ça.
1: Mais là où elle va vraiment inscrire son nom de manière définitive dans le paysage musical, c'est en 1987 avec son fameux titre Joe le taxi.
0: Elle avait quel âge à cette époque-là?
2: Pas vieille.
1: Non, elle avait 14 ans. Elle avait 14 ans, tout à fait.
0: Et c'était déjà le tube de l'époque. C'est-à-dire que vraiment, à partir de 14 ans, c'est déjà une star nationale, voire plus. Quoi.
1: Ce titre a été écoulé à plus d'un million d'exemplaires. C'est pour vous dire. Quoi. Après, tout s'enchaîne, les albums. Elle s'entoure plutôt bien. Variation sur le même thème. Alors ça, c'est plutôt l'album que Lenny Kravitz lui a écrit, là, ce qu'on entend, qui s'appelle Sobrement Vanessa Paradis.
0: Parce que Lenny Kravitz lui a écrit un album.
1: Oui,
0: Couchés
1: Ensemble.
2: Ils étaient ensemble, à un moment donné, ouais.
1: Voilà, c'est ça. Et ils écrivaient ensemble, tu vois, comme quoi on peut...
2: Ben oui.
0: Ils étaient ensemble,
2: ben oui.
1: Évidemment.
0: Mais vous m'apprenez des choses.
1: Oh non, mais là, j'en peux plus.
2: Pour te dire que si même moi,
1: je sais,
2: c'est que là, quand même...
0: Ouais, bon, écoutez, d'accord.
1: Bon, d'autres albums, variations sur le même thème, Serge Gainsbourg, évidemment. Et puis aujourd'hui, le retour des beaux jours. Voilà. Ah, j'adore. Alors, côté ciné, elle n'est pas en reste. Elle a joué dans plus d'une vingtaine de films. Pour ne citer que Noce Blanche, L'Arnaqueur, La fille sur le pont, évidemment.
2: Oui.
1: Elle joue au théâtre aussi. Elle a été l'égérie Chanel pendant très longtemps. D'ailleurs, sa fille a pris le relais. Elle cumule les récompenses, Victoire de la musique, Prix Romy Schneider. Enfin, bon, bref. Et vous savez quoi?
2: Non.
1: Cadeau. 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
0: Ah, je sais. Allez, restez avec tous les amis. Votre playlist Alsace continue avec Coldplay. Voici Feels Like I'm Falling in Love. Maintenant, bienvenue.

0: Restez avec nous sur Top Musique. Votre playlist Alsace va continuer dans un instant. On aura également le sujet de la rédac. On fera également un tour du côté de la rédaction et de la météo. Mais avant ça, tiens, on va discuter de quelque chose. J'espère pas que ça arrivera sur le Tour de France. Je vous emmène en Belgique. Il y a eu un petit problème lors d'une course cycliste, lors de la Flamme Ardenne classique en Belgique. De nombreux cyclistes sont tombés malades après des projections de bouse de vache sur la route.
1: Oh.
0: Ils ont roulé sur des routes de campagne, du coup, oui, il y avait des vaches qui traversaient, il y avait des petites bouses sur la route, et en roulant, il y a eu des petites projections, et à cause de ça, ils sont tombés malades. Et je vous fais pas un dessin qu'on est malade sur ce genre de truc, c'est pas très très cool. J'espère que le Tour de France, ça se produira pas l'année prochaine comme ça. Parce que les commentaires. Et Christopher Froome qui doit faire une petite pause technique. Pogacar, on n'a pas de nouvelles de lui. Petit coin depuis 90 minutes. Les amis, 9h29, restez avec nous. Dans un instant, c'est votre playlist Alsace qui sera de retour avec Alex Soren. On va écouter Fever Dream. Bougez surtout pas, l'actu, la météo aussi dans une seconde.
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0: 9h32, coup d'œil sur la météo dans une seconde. Mais avant Seb, quelqu'un a rallumé la lumière à Strasbourg.
1: Catherine Trautmann rallume la lumière puisqu'elle l'a annoncé, hein, la nouvelle maire de Strasbourg, que désormais eh bien l'éclairage public serait remis en route, hein, entre 1h et 5h du matin. Ça avait été annulé par la mairie précédente et c'était pour elle une question de sécurité publique. On lui a tendu le micro pour qu'elle nous explique ça.
11: La suppression d'éclairage a semblé être une solution assez facile. Elle a été mise en œuvre, mais elle présente énormément d'inconvénients pour la vie quotidienne. On a besoin que des gens acceptent de sortir la nuit, des médecins, des infirmières, des professionnels de santé, mais aussi des gens qui transportent. C'est un enjeu de sécurité pour tous et on préserve en même temps la biodiversité par ce passage progressif à l'éclairage à l'intensité variable et par la gestion d'éclairage avec les LED.
1: Voilà, au total, c'est 6300 lampadaires qui vont être rallumés d'ici le 30 juin. Et autre annonce aussi, c'est le retour du spectacle Son et Lumière l'été, place de la cathédrale, à la place des arbres artificiels qui ont fait largement leur temps.
0: Très lumière, comme Madame Trottmann.
1: Trottmann est très lumineuse.
0: Vous la retrouverez aujourd'hui à Rayon Luminaire, au Bricot, au marché de Strasbourg.
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0: Allez, la météo de ce matin avec un ciel globalement nuageux en Alsace. Quelques gouttes ne sont pas exclues, notamment dans la vallée de Tchernac. Et peut-être un peu de soleil au cours de l'après-midi. Les températures évoluent entre 4 et 7 degrés ce matin. Comptez une quinzaine de degrés à Strasbourg et à Mulhouse cet après-midi. Quasiment 16 degrés pour Colmar et pour Célestat. Restez avec tous les amis dans un instant. Nouveau jeu, le Speed Quiz. C'est un quiz culture générale, des questions très simples, mais je vous donne seulement 3 secondes pour répondre.
13: Ah oui, d'accord.
0: On verra jusqu'où vous serez capable d'aller.
13: Aurélie, Jules aime aller vite.
0: Oui, j'aime ça, la vitesse. Restez avec nous. 9h43, voici Alex Warren, Fever Dream.

0: Merci d'être avec nous sur Tapézy, qu'on est tous debout. Ça va continuer dans une seconde avec un petit Madonna. Voilà, dans les classiques qui font plaisir, on va écouter Hang Up. Ce sera dans une petite seconde, les amis. Restez avec nous, on est tous debout. Jules, Aurélie, Seb, pour vous accompagner jusqu'à 10h. Veille de week-end de 4 jours pour certains petits chanceux qui auront la chance de faire le pont. Mais avant, on joue. Nouveau jeu. Bienvenue dans le Speed Quiz. C'est un test. On expérimente des fois.
1: Hein. D'accord. Bien
0: sûr. Aurel et Seb vont s'affronter. Oui. J'aime bien expérimenter avec Aurel et Seb des jeux de l'enfer. Le principe du speed quiz est très simple. Je vais chacun votre tour vous donner le plus de questions possible. C'est des questions assez simples de culture générale, mais vous avez moins de 2 secondes pour répondre. Donc c'est okay. De l'instantané.
2: Attends, moins de 2 secondes pour répondre à combien de questions? C'est quoi ton truc là?
0: Ah ben là, c'est tant que vous perdez pas, ça continue. Mais ça va aller très très vite.
2: Ok, hein. D'accord.
0: Donc autant s'il faut, on en est là pour une demi-heure parce que vous allez y arriver.
3: Bonjour, une question et c'est fini.
0: Voilà, exactement. Tiens, on va commencer avec Aurel. Speed quiz qui démarre. C'est parti, Aurel, on y va. Moins de 2 secondes pour répondre à chaque question. On y va. Dans quel département de Bretagne se situe la ville de Brest?
2: Le Finistère.
0: Oui. Quel est le féminin de l'adjectif vengeur?
2: Vengeresse.
0: Combien y a-t-il de minutes dans 2h20?
2: 140.
0: Ouais. Quel est le nom de l'auteur qui a écrit 20 milieux sous les mers?
2: Jules Verne.
0: Oui. Calcule un quart de 100.
2: 25.
0: Quel est le pluriel du mot gouvernail?
2: Gouvernail.
0: Quel gaz les humains rejettent-ils lors de l'expiration?
2: Du CO2.
0: Du CO2. Comment dit-on lune en anglais?
2: Moon.
0: Au bout de combien d'années fête-t-on un centenaire?
2: 100.
0: En quelle année les Allemands ont détruit le mur de Berlin?
2: 1980.
0: Ça, c'est rapide.
2: Pourquoi t'arrêtes?
0: Voilà, c'est terminé. Bah, parce que c'était 2 secondes. 1980.
2: Oui, bah,
0: c'est de l'instantané, c'est le speed quiz.
2: La concentration à mort, là, quand même. Tiens, il est gonflé. 1,
3: 2,
2: 3,
0: 4, 5, 6, 7, 8. 8. Score à battre pour Seb, 8 questions. Ok?
3: J'ai la flemme, là.
2: Attends, juste le mur de Berlin.
3: 89.
2: Merci, voilà, c'est ça.
0: 1980. Allez, c'est parti, Seb, on y va.
3: Il est gonflé, lui.
0: Combien de grammes font 3,5 kg?
3: 3500.
0: Ouais. Quelle ville du Rhône est célèbre pour la fête des Lumières en décembre?
3: Bon, Lyon.
0: Comment dit-on hiver en anglais?
3: Winter.
0: Dans la phrase la pomme rouge tombe, trouve le nom commun.
3: La pomme.
0: Combien trouve-t-on de centilitres dans une canette de soda?
3: 33.
0: Dans quelle ville de Haute-Garonne se trouve la place du Capitole?
3: Toulouse.
0: Quel est le pluriel du mot chacal?
3: Chacal.
0: Oui. Quel nom porte l'étoile la plus proche de la Terre?
3: Le soleil.
0: Comment dit-on papillon en anglais?
3: Butterfly.
0: Quel auteur français a écrit le roman 20 milieux sous les mers?
3: Jules Verne de nouveau.
0: Bon, mais c'est gagné du coup.
2: Non, mais attends, tu lui as fait une question, c'était pas. Bon, bref, combien il a?
0: Bah, il a fait plus de 8, donc il a gagné.
3: Voilà.
2: Mais avec la même question que moi, Jules Verne.
0: Oui, bah,
3: oui, ça
0: va.
3: Fait, allez, écoutez, ça fait 8 et demi chacun.
0: Écoutez, match nul. Vous avez déjà fait trop de questions, je pouvais pas en inventer d'autres dans ma tête. Hein.
2: Ah, ok.
0: Allez, bravo, Seb. Restez avec

0: Hang Up classique de Madonna à l'instant sur Top Music. Il est 9h42. Merci d'être avec nous. On est tous debout. Ça continue partout en Alsace. Encore quelques infos à vous partager d'ici à 10h et l'arrivée du 10-14 avec Manu et Olivia. Tiens, par exemple, il y a le classement des meilleurs pays pour voyager seul qui est sorti. Est-ce que le pays pour voyager seul, à votre avis, le meilleur pour voyager vraiment solo, c'est-à-dire vous partez backpack, personne avec vous, vous partez solo.
1: En termes de sécurité, le mieux c'est quoi, c'est ça?
0: Non,
1: par
0: en termes de qualité, en termes de cool.
2: L'Iran. L'Iran.
0: Ouais, bah putain, moyen, chance, trop moyen.
2: Moi je dirais bien. Est-ce que c'est en Europe?
0: C'est proche de chez nous, c'est en Europe.
2: C'est en Europe et c'est proche de l'Italie.
0: Oh oui, l'Italie, premier pays selon l'indice Solo Travel 2026 l'Italie est pays numéro 1 en Europe pour voyage seul en 2026 grâce à sa sécurité, son réseau ferroviaire abordable et sa diversité de paysages, trucs à visiter.
1: Ah oui, alors ça je confirme, moi j'ai découvert
2: Solo Travel, tu dis?
0: Ouais.
2: Ah, ça m'intéresse.
0: Ça existe.
1: Non mais c'est magnifique. Oh.
0: Solo Quoi Travel 2026. Alors, en d'autres positions, le Portugal suit en deuxième position. Ah, oui. L'Espagne, la Norvège, la Slovaquie et l'Albanie complètent le classement. Vous avez déjà voyagé vraiment tout seul?
1: Non. Enfin, si je voyageais, faire un vol avion, faire Strasbourg-Santiago du Chili, par exemple, seul.
0: Oui, ben ça va. Voilà. Mais je veux dire, t'as pas traversé le pays toute seule en sac à dos, quoi.
1: Non, j'ai été accueillie par une copine sur place. Non, c'était parfait.
2: Oui, donc
1: non,
2: voilà.
1: Ça, j'ai jamais fait.
2: Bah non, non.
1: Mais je crois que je n'oserais pas.
2: À part les petits déplacements là pour le Racing en Coupe d'Europe cette saison, mais bon, c'est deux jours sur place, quoi.
0: Moi, je salue les gens qui partent.
2: Pas ça voyage.
1: C'est pour bosser.
0: Oui,
2: oui.
1: Ça n'a rien à voir.
0: Je salue les gens qui partent un an en Australie. Genre, je prends mon sac à dos, je sais pas ce que je vais faire.
2: Oui, c'est ça.
0: Bon courage, hein. Déjà, en plus, le concept de l'Australie avec une migale qui t'accueille pour signer ton passeport, c'est chaud. Donc, faut y aller quand même. Les amis, 9h44, restez avec nous. On est tous debout, ça continue avec David Guetta dans un instant. Et un dernier chronochiffre à vous partager juste avant 10h.
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0: 9h50, les amis, restez avec nous, on est tous debout. Ça va se terminer dans un instant avec un dernier chronochiffre à vous partager. Ça a chuté de 14% dans le monde en moins de 10 ans. Ce sera à vous deviner quoi dans une seconde. Juste après votre playlist Alsace ce matin, on se fait plaisir. Voici David Guetta et J-Lo, Save Me Tonight sur Top Music. On est tous debout. Tonight.

0: 9h53 sur Top Music, restez avec nous. On va retrouver Bon Jovi pour terminer l'émission dans un instant avec un de ses classiques. Ce sera It's My Life à écouter dans une poignée de secondes, les amis. On est tous debout, ça continue juste avant le début du 10-14 avec Manu et Olivia. J'ai un dernier chronochiffre à tenter de vous faire deviner ce matin. Le principe est simple. Vous avez 15 secondes pour deviner Aurel et Seb et vous tous qui nous écoutez à la maison, dans la voiture, ceux qui se cachent derrière. Ça a chuté de 14% dans le monde en moins de 10 ans. Mais quoi ?
1: 14% de moins. C'est la consommation de quelque chose.
0: Consommation de quelque chose, ouais.
1: La consommation d'alcool.
0: Il est très précis, mais c'est encore plus précis que ça.
1: De bière.
0: Non.
1: De vin.
0: Oui. Ah. Tout simplement, la consommation de vin a chuté dans le monde de 94%. Mais quelle tristesse. Alors, pas chez nous, effectivement, nous, c'est moins 3,2%.
1: Ah, quand même.
0: Nous, c'est une petite baisse, mais voilà, c'est dans la marge d'erreur. Ouais, la consommation mondiale de vin a chuté de 14% depuis 2018, atteignant en 2025 son niveau le plus bas depuis 1957.
1: Ah, ouais.
0: Quelle tristesse.
2: Oh, bah, je sais pas, mais...
0: Alors, la seule région du monde qui enregistre une progression spectaculaire, c'est du côté de la Chine, avec 61% des achats en moins en 5 ans. Inflation, nouvelles habitudes de consommation, des jeunes qui expliquent aussi cette perte de recul.
1: Ah ouais.
2: Mais les jeunes, ils sont orientés vers des sans-alcool, effectivement, de plus en plus.
1: C'est marrant parce que la Chine avait l'air très friande de, justement, de vin. Il y a plein de Chinois qui ont racheté des domaines dans le Bordelais,
2: ouais,
1: etc. Parce que justement, il y avait tout un engouement.
2: C'est vrai.
0: Et il y avait le côté, oh, la France, c'est la France.
1: Ouais.
0: We love the France, le baguette. Ouais. Quand tu vas ouvrir une boulangerie là-bas, oh, le croissant beurre.
1: Magnifique. Je ne sais pas si ils ont cet accent-là en Chine. Mais
0: Non, mais je ne vais pas le tenter. Hein.
1: Non, c'est bon.
2: Non, ça ira, merci.
0: Tiens, pour vous, c'est quoi la boisson à consommer avec modération, la plus nulle, la plus dégueu selon vous? Je vous propose un verre de ce truc-là, vous me dites non, je préfère boire du sans plomb 95.
2: Alors peut-être pas jusque-là, mais tu vois, genre Coca, moi, c'est si j'en bois deux dans l'année, c'est le maximum. Hein.
0: Non mais je parle vraiment avec alcool, à consommer avec modération.
2: Tous les alcools forts.
0: Ah ouais, un petit whisky.
2: Je déteste ça. Alors ça.
0: Tourbé dans
2: tout.
0: Un petit verre.
2: Non, ça j'aime pas du tout.
0: C'est bon.
1: Whisky, je suis vraiment pas fan. Hein. Ouais. C'est vrai que je suis pas un grand fan.
0: Enfin, comme ça, me consommer avec modération, c'est pas.
1: Ah bah,
0: moi, j'ai grand mal. Je sais qu'il y a beaucoup de gens qui aiment ça avec le rosé pamplemousse.
1: Oui, alors bon. Oui.
0: Le pire.
1: C'est pas une dégustation d'esthète.
0: Quand il est un petit peu tiède en fin d'apéro sur la terrasse.
1: En fin de barbecue. Le petit fond qui reste dans la bouteille là.
0: C'est du jus de glaçon à la fin, le truc.
2: C'est ça.
0: Allez, voici Bon Jovi sur Top Music.

0: 9h59, les amis, c'est terminé pour On est tous debout ce matin. On sera de retour demain en direct dès 6h. Et tiens, avant de se quitter, on va faire un petit coucou à deux auditrices qui sont passées nous faire un petit bonjour ce matin. Oui. C'est Manuela et sa fille Livia qui sont avec nous depuis 9h. Bonjour à toutes les deux.
1: Salut.
2: Bonjour.
0: Ça va, ça vous a plu ce petit tour?
1: Oui.
0: Alors, c'est des auditrices fidèles parmi les fidèles. Elles nous connaissent parfaitement bien parce qu'elles nous ont ramené des cadeaux, évidemment, de type manger.
1: Voilà.
3: Le petit sucre.
1: Voilà. Beaucoup de sucre, oui, ouais. Ça, c'était bien vu.
0: Ouais, il y a une tablette de chocolat pour Seb, un énorme paquet de bonbons. Hein,
3: tablette de 250 grammes, direct.
4: Mais bam. Il a le droit de partager avec les autres, hein.
1: Oui, non, mais quand même.
3: Ouais. Ouais. Ça, partager.
4: Avec tout le monde.
0: Faut vraiment connaître Sam, hein, c'est un espèce de Doberman, hein, dans les. Où il a quelque chose sur la patte, c'est comme un chien à la niche, il peut grogner. C'est terrible. Il manque juste une petite, voilà, une petite douceur, une petite bâtonnée de carottes pour Aurèle.
1: Ouais, moi je suis plus salée. Mais en tout cas,
3: c'est. Mousse.
1: Ouais, peut-être pas le matin. En tout cas, c'était super sympa de vous rencontrer et d'échanger un petit peu avec vous. C'était très très cool. Et puis c'est ces deux générations, la mère, la fille, c'est top.
4: Mmh. Ben, c'était sympa pour nous aussi. Merci de nous avoir invités.
0: Eh ben, avec grand plaisir.
1: Ah oui, elle a loupé les cours du coup. Ouais,
0: non, ça, faut pas le dire. Hein. Attends, le rectorat va nous appeler et dire c'est quoi ces conneries, vous en citez quoi là. Bon, pour vous, c'est une belle journée, merci d'être passé.
4: Merci à vous, bonne journée.
0: Et puis les amis, nous on se retrouve demain dès 6h avec les meilleurs moments dont on est tous debout.
3: Ah oui.
0: Et on sera aussi de retour en direct vendredi parce qu'on ne fait pas le pont. Oui, demain c'est fermé pour certains, mais. Oui,
1: non, on se retrouve vendredi.
0: Allez, gros bisous, c'est bon, salut.
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0: Allez, puis Manu et Olivia arrivent pour vous accompagner. Le 10-14 Top Music qui démarre avec dans un instant John Newman. Juste après Taylor Swift, voici Elizabeth Taylor.

0: Simone.
1: Autre étude qui montre que le corps des hommes supporte beaucoup mieux le manque de sommeil que celui des femmes. Ah oui. Ça, c'est pour Seb, Jules et Aurèle. Car les femmes... Viens, ma chérie. Les femmes ont une complexité cérébrale plus élevée. Ça veut dire, en fait, qu'elles sont plus intelligentes.
2: Non, c'est pas ça que ça veut dire.
0: Ça veut dire qu'elles sont tordues.
1: Ah non.
0: Une complexité, on n'a pas dit plus intelligente.
2: Et bah, si. Il faut toujours que tu trouves un truc à redire.
0: Oui.
2: C'est quand même dingue. Hein.
1: C'est grincheux. Oui. Voilà, c'est comme ça.
3: Allez, on continue. Je suis dans le team Seb.
1: L'étude à la con en chef, l'amour. Il paraît qu'on guérit plus vite quand on est dans une relation amoureuse sympa que dans une relation conflictuelle et toxique. Alors là, quel scoop.
0: Oui, super.
1: Ah, vraiment, truc de dingue. Merci. Et ça, je ne savais pas, les graines de sésame renforcent vos os. Elles contiennent plus de calcium que le lait. Et pour finir, pour les enfants, comment dire, chiants, enfin, HPI, TDAH, hein, on les appelle comme ça, les enfants chiants, pour leur santé mentale, en fait, il ne faut pas réduire le temps des écrans, il faut leur faire du sport. D'accord. Alors ça, je pense que c'est valable pour tout le monde. Mmh. Il faut, pour toutes les personnes agitées et tout, il faut du sport.
3: Ouais, tu penses à quelqu'un parce que moi, j'ai une idée. Hein,
1: non, sinon... pas du tout.
3: Ah, bon,
1: ah moi ?
3: Oui.
1: Mais moi, je fais du sport.
3: Bah, heureusement. Ah bon. Sinon, ce serait pire. C'est insupportable. Manu et Olivia. Bonne matinée de mercredi avec Sam Fell. Maintenant voici Hayson sur Top Music.

0: Sur Top Music, la suite avec K-Pop Demon Hunters. C'est Free qui arrive dans votre playlist Alsace.
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2: Vendredi 12 juin, à partir de 19h, venez aux courses de Chervillers en afterwork. C'est le retour de cette course historique au cœur des vignes avec du dénivelé et des sentiers qui piquent les mollets. Oh, il y a des orties.
0: Ça te plairait ça? Non, mais. Non, parce que tu cours beaucoup, tu vois.
2: Les muscles.
0: Bah oui, c'est ça, ouais.
2: Ah, ça me plairait, pourquoi?
0: Bah, je sais pas.
2: Pour les orties? Ah, ouais, non, il n'y a pas d'orties.
0: Mais non, pour
2: oui,
0: le côté
2: non,
0: sportif.
2: Mais, ah, j'ai horreur de courir.
0: Ah, bon, d'accord.
2: Alors, ça, je respecte, je vénère les joggeurs.
0: Les gens qui courent.
2: Bah, je vous admire beaucoup, mais j'aime pas. En même temps, on s'en fout, c'est inintéressant. Continue.
0: Bah alors, si vous aimez courir, allez donc à Chervillers, donc à cet after work, les courses de Chervillers. Vous vous connectez sur topmusic.fr d'ailleurs pour avoir plus d'infos.
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0: Charlie Pousse sur Top Music à 10h30. On va démarrer 40 minutes de tube à la suite dans un instant après l'actu en Alsace qui arrive dans 10 secondes.
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0: Il fait 13 degrés ce matin à Saverne. La météo en Alsace, c'est juste après l'actu en moins d'une minute avec Céline.
2: Catherine Trautmann, la maire de Strasbourg, a annoncé le retour de l'éclairage public la nuit dans toutes les rues de la ville. Une mesure présentée comme un retour à une ville plus sûre et plus vivante la nuit. Un accident d'aéronef, un avion biplace, s'est produit hier soir chemin Mittlerweg. C'est à Colmar, une personne est décédée. Attention, gros travaux sur la route à partir d'aujourd'hui sur la RD 83 à la hauteur de Guémar-Bergheim. Des travaux de renforcement de chaussée se dérouleront jusqu'au lundi 18 mai en continu. Une future aire de covoiturage à Châtenois pour accueillir 150 voitures et des emplacements vélos. Elle sera située au début du contournement de Châtenois. La CEA va en profiter pour couvrir les places de parking d'ombrières photovoltaïques. Cette nouvelle aire de covoiturage sera ouverte au mois de décembre.
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4: Direction Adlo, Dicker et Seltz Construction cherchent un chef de travaux et services pour assurer la gestion opérationnelle de plusieurs interventions simultanées, c'est long, dans les domaines de la rénovation, de l'entretien, de l'aménagement ou de la maintenance.
0: Alors si vous êtes intéressé par ce poste, eh bien vous vous connectez sur topmusic.fr, onglet traqueur d'emploi.
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0: La météo pour ce mercredi sur Strasbourg, ça sera mitigé, beaucoup de nuages, quelques éclaircies. Les températures pour cet après-midi, 15 degrés à Strasbourg. Un aperçu pour ce week-end de l'Ascension, et bien ça sera mitigé tout le week-end avec éclaircies, passages nuageux, mais également un risque d'averse, notamment demain, vendredi et samedi. Ça ira mieux à partir de dimanche. Les températures pour ce week-end de l'Ascension, et bien maximum 13 degrés jusqu'à samedi, 16 degrés à partir de dimanche. On va démarrer 40 minutes de tube à la suite avec Blaster Jax. T'as vu comme je bouge bien de la tête?
4: Ouais, comme un dindon.
0: C'est Unfaithful qui arrive dans un instant dans votre playlist Alsace. Il y a aussi le tips d'Olivia pour briller ce soir à l'apéro, tiens.
4: Ouais, je vous parle du film de Bodyguard avec Whitney Houston.
0: Des années 90, hein, ouais. C'est ça. Hein.
4: Oh, un film magnifique, qu'est-ce qu'elle était belle.
0: Ah ouais, j'ai adoré. Hein.
4: Oh, puis il y avait Kevin aussi.
0: Aussi, Kevin Costner.
4: Oh là là, le coup de poids, je les prends tous les deux. Oula, non, ça se dit
0: non,
4: pas.
0: Non mais dis donc, le tips d'Olivia arrive.
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0: Ce soir, vous allez peut-être prendre l'apéro en famille, entre amis. Vous allez pouvoir discuter de choses intelligentes. Ah. Parce qu'on apprend tous les jours des choses intelligentes ici dans le 10-14, surtout avec le tips d'Olivia. Alors, tu vas nous parler d'un film.
1: Exactement, vous vous souvenez du film Bodyguard avec Whitney Houston.
2: Oh là là.
1: À la base, ça devait pas être Whitney Houston qui devait jouer le rôle.
0: Ah bon ? Mais pourquoi ?
1: Eh oui, c'était Madonna. Kevin Costner, à l'époque, relance sa carrière. Il est aussi producteur. Il a dit, mais attendez les gars, vous avez rien compris. Hein ? Mon coup de cœur, il est pas du tout pour votre Madonna, je sais pas quoi là. Un coup de cœur, il est pour Whitney Houston.
0: Mais elle est magnifique en plus, Whitney Houston.
1: Oui. Alors j'adore Madonna, mais je peux pas envisager Madonna à la place de Whitney.
0: Non.
1: Mais là, je dis non. En même temps, on m'a pas demandé mon avis. Et alors, la surprise du chef, hein, ils ont aussi pensé à Joan Jett.
0: Joan Jett ?
1: Mais rien à voir, les gars.
0: Mais non.
1: Rien que d'y penser, je comprends pas. Déjà, je quitte la salle.
0: Bah ouais.
1: Voilà. Whitney. C'était Whitney. Mais vraiment personne d'autre. En tout cas, Madonna a été pressentie aussi.
0: Et puis elle a une voix tellement magnifique, voilà. Whitney Houston. Et puis bonne comédienne aussi, parce que je trouve qu'elle joue bien.
1: Exactement.
0: Dans ce film.
1: On ne peut pas envisager quelqu'un d'autre.
0: Je l'ai vu d'ailleurs il n'y a pas très longtemps.
1: Oh.
0: Je l'ai revu en tout cas il n'y a pas très longtemps.
1: Toi, de toute façon.
0: Ouais, il était passé. Bah, il est passé sur W9 il y a quelques jours.
1: Tu nous racontes le programme TV, chérie ?
0: Alors, ce soir. Allez, la suite maintenant avec What You Want. Enfin, le programme télé, ça c'est toi, hein. C'est dans ton ancienne carrière.
1: Chut, oui, c'est vrai.
0: Tu faisais les bandes annonces pour la première chaîne privée de France.
1: Exactement.
0: Voici Angèle et Justice, c'est What You Want dans votre playlist Alsace.

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0: Mark Ranson, Miley Cyrus sur Top Music. C'est le 10-14 avec Manu, Olivia, bonjour.
1: Bonjour l'Alsace, on a récupéré nos petits nuages, notre petite pluie, notre vent un peu pas sympa, on a chaud au cœur.
0: Bon, bah, ça c'est joli.
1: Ah bah c'est vrai.
0: Puis on parlera météo de ce week-end de l'Ascension vers 11h30. À suivre Alex Warren, et il faut savoir qu'avant que sa carrière décolle, il cachait la vérité à sa petite amie.
1: Ah bon?
0: Ouais, à savoir qu'il n'avait aucun sou en poche et qu'il vivait dans sa voiture. Alors, par la suite, il lui a quand même avoué, ils sont toujours ensemble. Elle a même fini par trouver ça touchant, en fait. Tu vois, elle n'a pas trouvé ça bizarre.
1: Donc, ouais, moi, j'aurais touchant, je sais pas. Mais enfin, bon, ça veut dire qu'il avait un peu honte. Que... Voilà, c'est vrai.
0: Et lui, on n'a pas voulu.
1: Oui, monsieur touchant.
0: Mais alors, à la veille de ce week-end prolongé de l'Ascension, où beaucoup d'Alsaciens vont peut-être se mettre au vert, sais-tu que 50% des Français ont déjà menti sur leurs vacances pour ne pas paraître en galère financière devant leur entourage? Un Français sur deux, c'est quand même énorme, avoue d'y repartir plus loin ou plus longtemps que la réalité. Ça t'arrive ça de mentir?
1: Sur mes vacances?
0: Ouais. Ou sur autre chose?
1: Non. Alors,
0: c'est le moment de tout dire.
1: Oh là là, c'est le prêtre Manu. Je confessionnal. Oh, l'angoisse, la pression. Sur mes vacances, jamais. Mais dans la vie, j'ai menti. Quand j'étais ado, je mentais beaucoup. Parce que voilà, j'ai un peu menti, à quelques personnes quand j'étais jeune.
0: Sacré Olivia.
1: Non, j'ai un peu menti, mais jamais sur mes vacances.
0: Oui,
1: sinon, tu me connais, je dis des choses.
0: Oui, c'est vrai.
1: Et on m'aime ou on ne m'aime pas pour ça.
0: Voilà.

0: Sur Top Music, la suite avec Bruno Mars. Mike arrive dans votre playlist Alsace.
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2: J'ai pas le droit de m'exprimer.
0: Si, bien sûr.
2: Merci. 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
3: Aujourd'hui, c'est le jour des sorties ciné et on a plein d'infos concernant des nouveaux biopics qui vont arriver. 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

0: Jean-Jacques Goldman sur Top Musique, Je marche seul. Et Stéphane de Brumath est avec nous. Bonjour Stéphane.
1: Bonjour
2: Stéphane.
0: Qui est au boulot en ce moment à 11h30. Stéphane, on va lui offrir deux places pour l'Elsass Rock and Jive Festival. C'est avec Top Musique à l'Iliade. Ça démarre aujourd'hui, mercredi, jusqu'à dimanche. Et Stéphane a choisi d'y aller à samedi.
2: Ah bah voilà.
0: Bravo Stéphane.
1: Merci bien, c'est super.
2: On est très content pour toi. Alors c'est drôle Stéphane, parce qu'en fait aujourd'hui, je sais pas, c'était le mercredi des Stéphane. On a eu trois Stéphane.
0: On a eu beaucoup de Stéphane au 03.
2: Un truc de fou. Alors j'ai fait une petite enquête. Stéphane, ça veut dire couronne en grec, je sais pas si tu savais.
1: Ah bah non.
2: Alors, autre chose, et c'est pas moi, hein, c'est mon téléphone qui dit ça. Le Stéphane n'est pas toujours très facile à vivre, mais il est généreux, honnête et ambitieux.
0: Ouais, tu te reconnais ?
1: Ouais, bah, je retiens les qualités. Ouais.
2: Voilà. Alors, on ne s'ennuie jamais avec lui. J'enchaîne, parce que voilà. Et s'il lui arrive de charmer, il ne papillonne jamais. Voilà, il veut juste briller un peu, être la star d'une soirée. Mais c'est un mec droit.
0: Bon, bah, voilà. T'en sais plus sur toi.
1: La star de la soirée dans cette.
2: C'est toi.
1: Ce petit cadeau du samedi soir.
2: Voilà,
0: très bien.
2: Exactement, mais quel enchaînement.
0: Oh là là, c'est merveilleux.
1: Et puis, c'était mieux avant, donc c'était pas trop stressant.
0: On t'entend pas très bien,
2: on t'a un
0: Stéphane.
2: Peu perdu.
0: Mais en tout cas, on te souhaite une belle soirée à ce festival. Salut Stéphane, bonne journée.
1: Bonne journée.
0: Les infos en Alsace, c'est dans 30 secondes sur Top Musique.
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0: Il est 11h30, il fait 14 degrés ce matin à Colmar. La météo en Alsace, juste après l'actu en moins d'une minute avec Céline.
5: Attention, gros travaux sur la route à partir d'aujourd'hui sur la RD 83 à la hauteur de Guémar-Bergheim. Des travaux de renforcement de chaussée se dérouleront jusqu'au lundi 18 mai en continu. D'autres travaux sur les rails, la SNCF adapte la circulation des trains entre demain jeudi et dimanche sur la ligne Strasbourg-Nancy, Bar-le-Duc-Saint-Dizier et Paris-Est en raison là aussi de travaux. Si vous partez en week-end prolongé, attention, Bison Futé a classé ce mercredi en rouge dans le sens des départs et demain jeudi, ce sera orange. De nombreux commerces seront ouverts demain jeudi de l'Ascension pour la journée de solidarité. Et pour faire vos courses, vous pourrez aller à Mulhouse où le marché du canal couvert restera ouvert. En foot, en Ligue 1, match en retard pour le Racing Club de Strasbourg qui joue à Brest ce soir.
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2: Ah, c'est un événement qu'on aime bien, c'est mercredi, on se réjouit, c'est le jour où nous avons le plaisir d'accueillir Elisabeth Biscara, on vous le rappelle. Elisabeth était la grande gagnante Masterchef en 2011, mais aussi pâtissière chez Macaron et Inspiration, c'est un rue de la Vignette, à Strasbourg, on adore. Bonjour Elisabeth.
7: Bonjour.
2: Alors, tu nous parles de quoi aujourd'hui? Tu nous emmènes où?
7: Je vous emmène au soleil parce que dans 10 jours, il fait 26 degrés.
2: Ah, ouais. Ah bah, tu fais bien de le dire.
7: Oui, alors du coup, j'avance un peu. Donc, quand il fait super beau, qu'est-ce qu'on fait? On fait des barbecues.
0: Ouais.
7: Et qu'est-ce qu'on mange en général quand il fait hyper beau?
2: Des glaces.
7: Des glaces et des sorbets. Exactement, bien vu. Donc, normalement, si on veut faire une glace à la maison, il nous faut une machine qu'on appelle une turbine. Ça évite qu'il y ait des cristaux de glace dans la glace.
2: Oui.
7: Donc ça, on s'en sert 2 mois dans l'année, ça coûte un peu cher, on n'a pas forcément envie d'investir là-dedans. Mais on peut faire des glaces à la maison sans turbine, c'est ce que je viens de vous expliquer un petit peu ce matin. Alors comment on fait? Le plus simple, c'est si on veut faire un petit sorbet. Donc ça marche très bien avec les fraises, les framboises,
2: le melon.
7: Le melon, la pastèque, la banane, en fait tous les fruits. On prend ces fruits, s'ils sont gros, on les coupe en morceaux, s'ils sont petits comme les fraises et les framboises, on les laisse tels quels, on les met au congèle. On les laisse prendre un petit peu au congélateur, une nuit si on a le temps. On met ça dans un mixeur, on ajoute un petit peu de sucre, un petit peu de miel, on mixe et on a un sorbet. C'est tout ce qu'il y a à faire. Ouais, alors on peut le manger dans l'heure ou dans la journée. Si on veut qu'il soit un petit peu plus souple, on peut ajouter un blanc d'œuf. Par contre, on ne peut pas le garder pendant 3 mois au congèle. Mais si on veut faire un sorbet ultra rapide, sans colorant, sans conservateur et sans cochonnerie, ça prend en gros 5 minutes à faire. Donc ça, c'est le truc des sorbets ultra simple. Deuxième option, si on préfère la glace, donc la glace, ça veut dire avec la crème, avec des œufs, ça marche aussi, un tout petit peu plus long, mais pas beaucoup. En fait, on fait sa préparation de glace, donc en général, la base, c'est une crème anglaise. Donc si on fait, je sais pas, une glace à la vanille, on met de la vanille dans la crème anglaise. On prend ça, on le met dans un bac, on le met au congélateur toute une nuit. Le lendemain, on coupe ce gros morceau de glace en morceaux, pareil, au mixeur, et on a de la crème glacée.
2: Ok.
7: Et c'est tout simple. Et donc, en fait, avec ça, on peut faire de la glace qu'on va pas garder pendant des semaines et des mois, mais c'est pas le but. Le but, c'est qu'on la mange tout de suite, parce qu'elle sera hyper bonne en plus. Donc ça, ça marche avec pareil, toutes les glaces, au chocolat, à la pistache, ce qu'on veut. Temps de préparation, environ 5 minutes. Il vous faut juste un mixeur, soit un mixeur, un blender, soit même un mixeur plongeant, c'est pour la soupe.
2: Ah ouais.
7: Le truc qu'on met là pour faire la soupe.
2: Okay, okay.
7: Voilà. Donc ça, ça marche. Deuxième option. Donc si vous voulez une glace pour dans 10 jours, quand il va faire 26 degrés, soit le sorbet ultra simple, soit la crème glacée. Et du coup, on sait ce qu'il y a dedans. Que des bons fruits d'Alsace. En plus, il y a la cueillette des fraises qui commence chez nous et tout ça.
2: Il y en a partout.
7: Il y en a plein partout. Glace à la rhubarbe, ça marche très bien aussi. C'est très, très bon.
2: Donc, ok. Voilà. Et puis, on chope un petit macaron en passant.
0: Bah, exactement.
7: Un petit macaron, un petit pchit de chantilly, on sera au max.
0: Voilà. Merci, Elisabeth. Que vous pouvez retrouver aussi sur Internet, hein, elisabeth-biscara.com. À la semaine prochaine, Elisabeth.
7: À la semaine prochaine.
0: La météo pour ce mercredi sur Strasbourg, ça sera mitigé, beaucoup de nuages, quelques éclaircies. Les températures pour cet après-midi, 15 degrés à Strasbourg. Un aperçu pour ce week-end de l'Ascension, et bien ça sera mitigé tout le week-end avec éclaircies, passages nuageux, mais également un risque d'averse, notamment demain, vendredi et samedi. Ça ira mieux à partir de dimanche. Les températures pour ce week-end de l'Ascension, et bien maximum 13 degrés jusqu'à samedi, 16 degrés à partir de dimanche.
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0: Et la suite sur Top Music avec Zayn, c'est Die For Me qui arrive dans votre playlist Alsace.
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0: Taylor Swift qu'on adore sur Top Music. Taylor Swift, une artiste Top Music.
1: Oui.
0: Maxime est avec nous. Bonjour Maxime de Gris.
2: Bonjour Manu Olivia.
1: Salut Maxime, comment ça va?
2: Eh ben ça va et vous?
0: Bah, super, oui. Super. Alors Maxime, on va l'envoyer à la SIG, hein, soutenir les SIGmen face à Chalon. Ça sera samedi soir à 19h au Rénus Sport avec Top Music. Bravo Maxime.
2: Eh ben merci beaucoup pour m'avoir appelé. Et je tiens à vous dire que vous êtes le meilleur duo qu'il puisse y avoir à Top Music.
0: Oh, oh ça c'est mimi.
1: Bah, ça Maxime. Déjà c'est cœur avec les doigts. On t'envoie plein d'amour, plein de belles choses. Et puis on te souhaite de bien t'amuser. Samedi.
0: Merci Maxime.
2: Eh ben merci beaucoup.
0: Oh, Maxime, il a une voix grave comme ça, tu pourrais faire de la radio.
1: Ouais,
0: Maxime.
1: T'as une très très belle voix.
2: À l'époque, je voulais en faire de la radio.
0: Ah, mais...
1: ah bah voilà. Ah, voilà.
2: Mais je suis pas allé plus loin.
1: écoute, la vie est longue, faut pas renoncer à ses rêves, Maxime.
0: À bientôt Maxime, merci. Voilà.
1: On t'embrasse, bisous, bonne ciao.
0: Bonne journée. Voici Tame Impala sur Top Music.

0: Ça, c'est le dernier Vita sur Top Music. À bientôt midi. La suite avec Ed Sheeran qui arrive juste après. L'actu en Alsace. 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
1: La maire de Strasbourg annonce le rallumage complet de l'éclairage public pendant toute la nuit, mise en place pour réduire la consommation d'énergie lors du précédent mandat. L'extinction partielle des lampadaires va donc prendre fin. Une question de sécurité, selon la maire de Strasbourg, Catherine Trottmann.
2: La suppression d'éclairage a semblé être une solution assez facile. Elle a été mise en œuvre, mais elle présente énormément d'inconvénients pour la vie quotidienne. On a besoin que des gens acceptent de sortir la nuit, des médecins, des infirmières, des professionnels de santé, mais aussi des gens qui transportent. C'est un enjeu de sécurité pour tous et on préserve en même temps la biodiversité par ce passage progressif à l'éclairage à l'intensité variable et par la gestion d'éclairage avec les LED.
1: Au total, 6300 lampadaires seront rallumés toute la nuit d'ici le 30 juin. Un accident d'aéronef, un avion biplace, s'est produit hier soir chemin Mittlerweg. C'est à Colmar, une personne est décédée. Si vous partez en week-end prolongé, attention, bison futé a classé ce mercredi en rouge dans le sens des départs et demain jeudi, ce sera orange. Le château du Königsbourg est encore en travaux pour la création d'un restaurant. L'ouverture est prévue à l'été 2027 et ce restaurant sera aussi ouvert le soir en dehors des heures d'ouverture du Königsbourg. Une autre problématique du château est le stationnement. Une réflexion est en cours sur le sens de circulation qui pourrait être modifié dès cet été. En foot, en Ligue 1, match en retard pour le Racing Club de Strasbourg qui joue à Brest ce soir.
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0: La météo pour ce mercredi sur Strasbourg, ça sera mitigé, beaucoup de nuages, quelques éclaircies. Les températures pour cet après-midi, 15 degrés à Strasbourg. Un aperçu pour ce week-end de l'Ascension, et bien ça sera mitigé tout le week-end avec éclaircies, passages nuageux, mais également un risque d'averse, notamment demain, vendredi et samedi. Ça ira mieux à partir de dimanche. Les températures pour ce week-end de l'Ascension, et bien un maximum 13 degrés jusqu'à samedi, 16 degrés à partir de dimanche.
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0: Un peu plus de midi, on a un super Top Musique VIP pour vous mardi. On en parle en détail juste après Anastasia. I'm All Love qui arrive dans votre playlist Alsace. Et Ed Sheeran, voici Caméra sur Top Musique.

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La suite sur Top Music avec Lewis Capaldi dans votre playlist Alsace.

0: sur Top Music, la suite avec Shakira.
1: Attention caliente.
0: Yes. C'est dans un instant, c'est Algo Tout qui arrive dans votre playlist Alsace.
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0: Tic Tac, c'est Gwen Stefani sur Top Music dans le 10-14.
1: Oh, c'est
0: What you waiting for? Qu'est-ce que tu disais, Olivia?
1: Tu fais bien la montre.
0: Ah, t'as vu ça?
1: Ouais.
0: Fabienne est avec nous d'Ilsenheim. Bonjour Fabienne.
2: Bonjour Manu, bonjour Olivia.
1: Bonjour Fabienne.
0: On va t'offrir le pass famille à l'écomusée d'Ungersheim pour une belle sortie en famille. C'est un pass deux adultes, deux enfants. Bravo Fabienne.
2: Merci beaucoup, merci Manu, merci Olivia.
1: Bravo à toi, vous allez vraiment profiter d'un bon moment en famille, c'est chouette.
0: Tu connais l'écomusée?
2: Oui, mon fils me tape les pieds pour y aller.
0: Ah bah voilà, c'est le moment, t'as bien fait. Bonne journée Fabienne.
2: Merci beaucoup.
0: Et encore bravo.
2: Merci.
0: Salut Fabienne.
1: Bisous.
0: Les infos en Alsace, eh bien c'est dans 30 secondes.
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0: Midi et demi, c'est Top Music. On va démarrer 40 minutes de tube à la suite juste après l'actu en Alsace en moins d'une minute avec Céline.
6: Catherine Trautmann, la maire de Strasbourg, a annoncé le retour de l'éclairage public la nuit dans toutes les rues de la ville. Une mesure présentée comme un retour à une ville plus sûre et plus vivante la nuit. Attention, gros travaux sur la route à partir d'aujourd'hui sur la RD 83 à la hauteur de Guémar-Bergheim. Des travaux de renforcement de chaussée se dérouleront jusqu'au lundi 18 mai en continu. D'autres travaux sur les rails, la SNCF adapte la circulation des trains entre demain jeudi et dimanche sur la ligne Strasbourg-Nancy, Bar-le-Duc, Saint-Dizier et Paris-Est en raison là aussi de travaux. Une nouvelle station de vélo fluo est inaugurée aujourd'hui en gare de Bar. Ce sont des vélos électriques en libre service que vous pouvez louer pour quelques heures au départ de la gare de Bar. En foot, en Ligue 1, match en retard pour le Racing Club de Strasbourg qui joue à Brest ce soir.
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9: Histoire parallèle, c'est un drame psychologique présenté en compétition officielle au Festival de Cannes cette année. Un casting exceptionnel, Isabelle Huppert, Virginie Efira, Pierre Niney, Vincent Cassel.
10: L'autre jour, je l'ai revu. La ressemblance de cette femme avec ma mère est peut-être un hasard. Mais le fait qu'elle travaille dans l'appartement de l'autre côté de la rue n'est pas qu'une simple coïncidence.
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11: Comment tu fais pour écrire ces histoires? 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
0: La météo pour ce mercredi sur Strasbourg, ça sera mitigé, beaucoup de nuages, quelques éclaircies. Les températures pour cet après-midi, 15 degrés à Strasbourg. Un aperçu pour ce week-end de l'Ascension, et bien ça sera mitigé tout le week-end avec éclaircies, passages nuageux, mais également un risque d'averse, notamment demain, vendredi et samedi. Ça ira mieux à partir de dimanche. Les températures pour ce week-end de l'Ascension, et bien un maximum 13 degrés jusqu'à samedi, 16 degrés à partir de dimanche. On va démarrer 40 minutes de tube à la suite sur Top Music avec Alex Warren, Fever Dream qui arrive dans votre playlist Alsace. Mais d'abord, encore des cadeaux, Olivia.
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0: Amy Winehouse sur Top Music dans 10-14. On offre cette semaine le Fun Car Show Stock Car International d'Ilzac les 23, 24 et 25 mai. Avec nous, il y a Elsa Dilsenheim. Bonjour Elsa Dilsenheim.
1: Bonjour.
0: Ça sonne en même temps, hein, vous inquiétez pas.
2: On ne comprend pas ce qui se passe.
0: Non, je ne sais pas. J'ai beau taper avec le marteau, ça ne s'arrange pas. Elsa, ça va bien?
1: Ça va bien et vous?
0: Bah oui, ça va très bien.
2: Super. T'es fan de ce genre de choses, stock car, tout ça?
1: Bah, franchement, on n'a jamais fait. Et puis, donc, du coup, on s'est dit pourquoi pas tenter pour tenter l'expérience, quoi.
2: Eh bah, tu nous diras, franchement, c'est génial.
0: Ah ouais, bah, ça sera le week-end de Pentecôte, hein, 23, 24 et 25 mai. Bravo, Elsa!
1: Top, trop bien. Et les filles, elles sont trop contentes en plus.
2: Ah bah, génial.
1: Oui, on te souhaite. Trop bien.
0: Ah bah, super. Bravo, les filles. Bon après-midi.
1: Merci, bonne journée à vous.
2: Oh, bisous chaton, tu l'entends derrière.
0: Elles sont mignonnes.
2: Oui.
0: Salut, à bientôt.
2: Bisous.
0: Voici Samber sur Top Music.

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2: Vous aimez l'humour? Eh bien, nous vous offrons les meilleurs spectacles d'humour en Alsace. On a des cadeaux pour vous dans les prochaines minutes dans le 10-14. Mais d'abord, la suite avec K-Pop Demon Hunters. Free, il est 13h, bon après-midi.

0: Maroon 5 sur Top Music, c'est le 10-14, c'est Olivia et Manu. Bonjour.
1: Bonjour tout le monde.
0: Et toujours des cadeaux dans ce 10-14,
1: oh ça n'arrête là, pas. Ça n'arrête pas comme la pluie.
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0: Alors allez-y, on vous attend et pendant ce temps, voici Taylor Swift sur Top Music.

0: Sur ta musique, la suite avec Bruno Mars. I Just Might dans votre playlist Alsace.
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2: La foire Ecobio d'Alsace fait son grand retour à partir de jeudi et jusqu'à dimanche au Parc Expo de Colmar. Alors pendant 4 jours, vous verrez 350 exposants environ. Il y a aussi des conférences, des animations. Et les thèmes abordés, eh bien, ce sont par exemple l'alimentation bio, l'habitat durable, le bien-être, l'artisanat ou encore des initiatives écologiques. C'est vraiment le rendez-vous à ne pas manquer si vous êtes intéressé par les modes de vie plus durables. La foire Ecobio de jeudi à dimanche au Parc Expo de Colmar.
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0: 13h30, on va démarrer 40 minutes de tube à la suite avec David Guetta et Jennifer Lopez. C'est dans un instant, juste après l'actu en Alsace, en moins d'une minute avec Céline.
1: Si vous partez en week-end prolongé, attention, bison futé a classé ce mercredi en rouge dans le sens des départs et demain jeudi, ce sera orange. De nombreux commerces seront ouverts demain jeudi de l'Ascension pour la journée de solidarité. Et pour faire vos courses, vous pourrez aller à Mulhouse où le marché du canal couvert restera ouvert. Une future aire de covoiturage à Châtenois pour accueillir 150 voitures et des emplacements vélos. Elle sera située au début du contournement de Châtenois. La CEA va en profiter pour couvrir les places de parking d'ombrières photovoltaïques. Cette nouvelle aire de covoiturage sera ouverte au mois de décembre. 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
5: Service toiture à Saverne recrute un couvreur en CDI à temps plein.
0: Le permis B est indispensable et toutes les infos sont sur topmusic.fr, onglet traqueur d'emploi.
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0: La météo pour ce mercredi sur Strasbourg, ça sera mitigé, beaucoup de nuages, quelques éclaircies. Les températures pour cet après-midi, 15 degrés à Strasbourg. Un aperçu pour ce week-end de l'Ascension, et bien ça sera mitigé tout le week-end avec éclaircies, passages nuageux, mais également un risque d'averse, notamment demain, vendredi et samedi. Ça ira mieux à partir de dimanche. Les températures pour ce week-end de l'Ascension, et bien maximum 13 degrés jusqu'à samedi, 16 degrés à partir de dimanche. À suivre sur Top Music, David Guetta, Jennifer Lopez, Save Me Tonight pour démarrer 40 minutes de tube à la suite.
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6: Aujourd'hui c'est le jour des sorties ciné et on a plein d'infos concernant des nouveaux biopics qui vont arriver. 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

0: Taylor Swift, The Fate of Ophelia, la plus grande fan de Taylor Swift, elle est là à côté de
1: It's
0: moi
1: me,
0: tous les jours.
1: The Swifty. Non, pas du tout, The Swifty.
0: Swifty.
1: Pas The Twenty.
0: Elle va mieux, elle va mieux.
1: Mais oui.
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0: 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On
1: papate.
0: S'en va, Olivia ?
1: Salut ma papate. Tu donnes la papate ?
0: Oh, n'importe quoi. Je me demande si finalement, vu que demain c'est férié, je me demande si je vais quand même venir.
1: Ah mais oui, tu viens. Je serai très en forme.
0: Super, ça promet. À demain alors.
1: On se retrouve demain, on est là. Bisous.
0: Voici One Republic.

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2: Salut, il est 14h et bienvenue sur Top Music. Mercredi après-midi, c'est Charlie avec votre playlist Alsace, 40 minutes à la suite. Dans un instant, on retrouve Tom Walker. Mais d'abord, voici Blaster Jax, le remix de Rihanna sur Top Music, Unfaithful.

Dans quelques heures, le week-end, long week-end de 4 jours si vous faites le pont vendredi ou au moins demain férié, on espère. Et pendant ce temps, c'est votre playlist Alsace qui continue sur Top Music avec Olivia Rodrigo après Tame Impala et Jenny.

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0: 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Je vous passe également Lewis Capaldi. C'est la suite de votre playlist Alsace sur Top Music.
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2: Avis aux amateurs de rétro gaming et de culture geek, le rendez-vous incontournable, c'est bien sûr Brockland Geek à Strasbourg. Ça se déroulera ce jeudi toute la journée dans la halle du marché Neudorf.

0: Strasbourg sur plus de 800 mètres carrés d'exposition. Alors vous y verrez des jeux vidéo rétro, des consoles vintage, des figurines, des mangas, des comics, des produits dérivés ou encore des objets collector. Un événement convivial et intergénérationnel.
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0: Y'a Ed Sheeran qui arrive pour démarrer 40 minutes avec votre playlist Alsace sur Top Music. La météo également, on fait le point après l'info Alsace en moins d'une minute. Et c'est maintenant avec la rédac.
1: À Strasbourg, la maire Catherine Trottmann a annoncé le retour de l'éclairage public pendant toute la nuit dans toutes les rues de la ville. La mesure sera mise en place progressivement d'ici l'été. Attention, gros travaux sur la route à partir d'aujourd'hui, sur la RD 83, à la hauteur de Guémar-Bergheim. Des travaux de renforcement de chaussée se dérouleront jusqu'au lundi 18 mai en continu. Le château du Königsbourg est encore en travaux pour la création d'un restaurant, en plus d'une terrasse. Pour la création d'un restaurant, l'ouverture est prévue à l'été 2027. Et ce restaurant sera aussi ouvert le soir en dehors des heures d'ouverture du Königsbourg. Une autre problématique du château est le stationnement. Une réflexion est en cours sur le sens de circulation qui pourrait être modifié dès cet été.
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1: Le Racing Club de Strasbourg affrontera ce soir le stade brestois à l'extérieur pour son avant-dernier match de la saison. Les joueurs alsaciens s'étaient contentés d'un nul face à Angers dimanche dernier, un résultat qui avait suscité la colère de l'entraîneur Gary O'Neill.
3: C'est bien parfois pour les joueurs de me voir en colère aussi, ça leur fait du bien, ça n'arrive pas très souvent. Je crois que c'est peut-être même la première fois cette saison, peut-être à la mi-temps contre Marseille. Mais après un match, c'est vraiment la première fois que je montre une émotion aussi brute. Mais ensuite, on revient au détail, au contrôle et on s'assure que les joueurs progressent et comprennent. Donc tout va bien, les joueurs se sont super bien entraînés ce matin, on a récupéré des blessés et des suspendus. Donc on avait un groupe solide ce matin, ça se présente bien.
1: Coup d'envoi de Strasbourg-Brest, c'est ce soir à 19h.
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0: Demain pour notre jeudi férié, on va se réveiller avec pas mal d'éclaircies en Alsace. Comptez 7 degrés le matin dans le Bas-Rhin, jusqu'à 8 dans le Haut-Rhin. L'après-midi, encore des éclaircies, mais aussi des passages pluvieux avec 13 degrés maxi attendus autour de Mulhouse et Haguenau, 14 à Ikirch.
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0: Ed Sheeran comme promis, mais aussi Damien et David pour démarrer votre playlist Alsace 40 minutes à la suite sur Top Music. On est mercredi après, bienvenue.
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Top musique, vous nous écoutez peut-être au boulot comme Audrey de Souffelversheim là qui va profiter d'un long week-end de 4 jours d'ici ce soir. Et ouais, avec le pont à faire, on espère pour vous aussi. Pendant ce temps, c'est Imagine Dragons après Zao et MC Solar dans votre playlist Alsace sur Top Musique.

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2: Il est 15h, c'est Charlie sur Top Music. Je suis en train de vous passer 40 minutes avec votre playlist Alsace. On profite de l'après-midi ensemble avec Gauthier en classique. Ce sera juste après le dernier Shakira sur Top Music. Voici Algotou.

0: Bon, on s'approche tranquillement du Top Music VIP de Christophe Maé.
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0: Et bravo à Damien qui habite du côté de Haguenau qui vient de gagner ses places à l'instant pour le Top Music VIP. 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Vous gagnez vos invites pour ce concert exclusif et ultra privé avec Christophe Maé à l'Archipel Sky Lounge Bar de Strasbourg avec Top Music, le Crédit Mutuel et 1000 pattes. 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Pendant ce temps, c'est Taylor Swift qui arrive pour la suite de votre playlist Alsace. Aussi l'énorme classique de Mojo sur Top Music.
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0: Dans un instant, le duo Jack et Carla sur Top Music. C'est la suite de votre playlist Alsace après l'info de la région en moins d'une minute avec la rédac.
1: Si vous partez en week-end prolongé, attention, bison futé a classé ce mercredi en rouge dans le sens des départs et demain jeudi, ce sera orange. De nombreux commerces seront ouverts demain jeudi de l'Ascension pour la journée de solidarité. Et pour faire vos courses, vous pourrez aller à Mulhouse où le marché du canal couvert restera ouvert. Une future aire de covoiturage à Châtenois, elle pourra accueillir 150 voitures et des emplacements vélos. Elle sera située au début du contournement de Châtenois. La CEA va en profiter pour couvrir les places de parking d'ombrières photovoltaïques. Cette nouvelle aire de covoiturage sera ouverte au mois de décembre. Une nouvelle station de vélo fluo est inaugurée aujourd'hui en gare de Bar. Ce sont des vélos électriques en libre service que vous pouvez louer pour quelques heures au départ de la gare de Bar.
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1: Le Racing Club de Strasbourg affrontera ce soir le Stade Brestois à l'extérieur pour son avant-dernier match de la saison. Les joueurs alsaciens s'étaient contentés d'un nul face à Angers dimanche dernier. Un résultat qui avait suscité la colère de l'entraîneur Gary O'Neill.
3: C'est bien parfois pour les joueurs de me voir en colère aussi. Ça leur fait du bien, ça n'arrive pas très souvent. Je crois que c'est peut-être même la première fois cette saison, peut-être à la mi-temps contre Marseille. Mais après un match, c'est vraiment la première fois que je montre une émotion aussi brute. Mais ensuite, on revient aux détails, au contrôle et on s'assure que les joueurs progressent et comprennent. Donc tout va bien, les joueurs se sont super bien entraînés ce matin. On a récupéré des blessés et des suspendus, donc on avait un groupe solide ce matin. Ça se présente bien.
1: Coup d'envoi de Strasbourg-Brest, c'est ce soir à 19h.
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0: Demain pour notre jeudi férié, on va se réveiller avec pas mal d'éclaircies en Alsace. Comptez 7 degrés le matin dans le Bas-Rhin, jusqu'à 8 dans le Haut-Rhin. L'après-midi, encore des éclaircies, mais aussi des passages pluvieux avec 13 degrés maxi attendus autour de Mulhouse et Haguenau, 14 à Ilkirch.
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0: On revient avec Jack et Carla, mais aussi Bébé Rexha, la reprise de Faceless. C'est la suite de votre playlist Alsace en ce mercredi après-midi sur Top Music.
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Pendant ce temps, il y a David Guetta avec Teddy Swims et Tones and I. Après, Julien Lib et Ota sur Top Music.

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1: Bonne après-midi sur Top Music. On fait le point sur toute l'actu dans la région en moins d'une minute avec Martin.
2: Un sans-abri de 42 ans a été condamné à 20 ans de réclusion criminelle par la cour d'assises du Bas-Rhin. Ce mercredi, il était jugé pour le meurtre d'une prostituée de 18 ans à Strasbourg en 2013. Ce sans-abri avait été arrêté 10 ans après les faits, après avoir été repéré par la police sur YouTube. Il n'y a aucune raison de porter un masque en France à ce stade. Sophie Rist, la ministre de la Santé, a été auditionnée à l'Assemblée nationale aujourd'hui concernant l'antivirus. Elle a précisé qu'on saurait dans les jours qui arrivent si le virus a muté. C'est dans ce contexte qu'on apprend le confinement d'un paquebot avec 1700 passagers à bord à Bordeaux, arrivé de Brest mardi. Cette embarcation serait le foyer d'une vaste épidémie de gastro-entérite. Une personne âgée de 90 ans est morte. Et puis en football, match sans enjeu pour Strasbourg en déplacement à Brest ce soir. Coup d'envoi de la rencontre à 19h.
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1: Il est 16h, bienvenue, salut Martin. On vous offre le concert exceptionnel de Laurie. Appelez-nous maintenant au 03-88, elle sera au Zénith de Strasbourg. C'est maintenant qu'on vous offre ses places, juste après Alex Warren dans votre playlist Alsace.

0: Sur Top Music, on va écouter One Republic pour la suite de votre playlist Alsace. Et on vous fait gagner aujourd'hui 2 places pour le concert de Laurie. Elle sera en concert ce samedi 16 mai au Zénith de Strasbourg. Et elle a été la plus rapide à nous appeler, c'est Camille de Sainte-Croix-aux-Mines. Salut Camille.
1: Salut.
0: Alors toi, tu veux voir absolument Laurie, si j'ai bien compris.
1: Je serais très heureuse.
0: Eh bien, j'ai une petite question pour toi. Rafraîchis ta mémoire. Dans son clip mythique sur un air latino, tu te rappelles de ce titre ? Sur un air latino,
1: ouais.
0: Voilà. Quelle activité Laurie pratique-t-elle avec ses amis au bord de l'eau ? Est-ce qu'elle faisait un barbecue géant sur le sable ? Ou est-ce qu'elle faisait une chorégraphie de groupe devant des bateaux ? C'était le moment culte du clip, hein.
1: La deuxième.
0: T'es sûre ?
1: Non.
0: Ah, mais si, c'est la bonne réponse.
2: Bravo.
0: C'est gagné. Super, ouais. Mais je t'invite à aller revoir ce clip mythique quand même.
1: Oui.
0: Franchement, ça vaut le coup. Elle danse toute là, dans les bateaux et tout, dans une chorégraphie incroyable. Enfin, bref, tu seras au concert et comme ça, tu apprendras la chorégraphie et tu pourras la reproduire au concert samedi.
1: C'est super, merci beaucoup.
0: Avec grand plaisir, c'était les toutes dernières places en plus, hein. T'as de la chance vraiment, on n'en offre plus. C'était juste aujourd'hui, donc un grand bravo Camille à Sainte-Croix-aux-Mines. On va écouter Tiesto et Oax pour la suite de votre playlist Alsace. Tout de suite, c'est One Republic. Très bon après-midi sur Top Music.

0: On va écouter Zayn pour la suite de votre playlist Alsace. Mais avant ça, on parle de la méga star, la méga chanteuse Rihanna.
1: Chanteuse. Est-ce qu'elle l'est encore?
0: Oui, bon, sur le papier, c'est une chanteuse
1: oui,
0: quand même.
1: Oui, hein, okay.
0: Excuse-moi. Bon, c'est pas de ça qu'on va parler aujourd'hui, Martin. Calme tes ardeurs.
1: Non, mais je suis déçu par
0: Mais elle va revenir, elle l'a annoncé, elle est en studio en ce moment en plus. Alors, t'inquiète, elle reviendra. Elle s'est fait faire un nouveau tatouage. Est-ce que t'en as entendu parler?
1: Pas du tout.
0: Il a une énorme particularité, ce tatouage. Alors, d'après toi?
1: Elle a écrit Martin,
0: non,
1: avec un cœur.
0: Malheureusement, non, elle n'a pas écrit Martin.
1: Non.
0: Ni Martin, d'ailleurs.
1: Je sais pas.
0: Mais non, en fait, c'est un dessin, ou plutôt un gribouillage de ses enfants.
1: Ah.
0: Donc, pour son 26e tatouage, elle a demandé à Arza, qui a 3 ans, Riot, qui a 2 ans, et la petite dernière, Rocky, née en septembre dernier, de gribouiller quelque chose.
1: Ouais.
0: Ils l'ont fait sur une feuille recouverte d'autocollants de la Pat Patrouille, pour la petite histoire. Et elle a ramené ça au tatoueur hyper réputé new-yorkais, Bang Bang, qui l'a reproduit à l'identique. Donc, quand tu regardes le tatouage, c'est un gribouillage, mais vraiment, qui a coûté 1 million de dollars. Donc, elle l'a fait faire sur la cuisse, à l'arrière. Donc, évidemment, sur les réseaux sociaux, ça jase. On a ceux qui estiment que c'est horrible, que, genre un gribouillis qui ressemble à des varices. Parce que c'est vrai que c'est... Tu vois, si tu peux voir sur Internet, là, c'est catastrophe. Enfin, moi, je suis pas fan.
1: Ouais.
0: De l'autre côté, t'as ceux qui trouvent ça tellement beau de garder l'art de ses enfants
1: intact,
0: plus pur. Tu vois, en gros, c'est l'expression la plus pure de sa maternité. Bon, moi, perso, je préfère garder les dessins de Paul, mon fils, sur le frigo.
1: Sur le frigo, quoi.
0: Voilà, sur le mur, sur le frigo, ça suffira largement.
1: Mais tu sais qu'il y a plusieurs stars qui l'ont fait, c'est ce que je suis en train de voir. Ça avait déjà été fait par John Legend, Guillaume Canet. Ils sont plusieurs à avoir des dessins comme ça de leur gosse.
0: Mais alors, il y a
1: tatoué.
0: Des dessins, moi, je suis d'accord, des dessins, un soleil, un bonhomme.
1: Oui.
0: Mais un gribouillage.
1: Oui, bah après, tous les enfants sont pas de Vinci, quoi.
0: Ouais, mais là, c'est vraiment un gribouillage,
1: quoi.
0: C'est bizarre, voilà. On revient avec le trafic.

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3: Prudence, si vous êtes actuellement sur l'A35, l'A355 exactement, sur le GCO, dans le sens Vendenheim-Ittenheim, puisqu'un feu de broussailles serait en cours sur le talus, donc soyez prudents. Et puis vous perdez sinon 10 minutes avenue du Rhin, Strasbourg.
4: Et on peut dire que là, on est un peu comme une veille de fête, enfin une veille de week-end.
3: En quelque sorte.
4: Une veille de grand week-end.
3: Ouais, de grand week-end pour ceux qui font le pont, bien sûr.
4: On en parlera un petit peu plus tard d'ailleurs dans l'émission, mais surtout là, je vais vous mettre un titre qui va vous faire danser et qui va vraiment vous faire sentir en week-end. Mais d'abord, on écoute Zayn dans votre playlist Alsace.

0: se disait, j'ai une musique pour vous qui va vous faire vous sentir en week-end. Bah ouais, mercredi 16h30, si ça se trouve, vous faites le pont vendredi. Donc c'est un maxi week-end de 4 jours qui vous attend. Et alors, vous allez me dire, non mais Estelle, elle va nous sortir, je sais pas, un groupe brésilien, tu sais, le truc pour faire...
1: Pour faire un peu la salsa et tout, quoi.
0: Et bah ouais, la Samba de Janeiro, je vais vous sortir. Oh, mais alors, figurez-vous que ce n'est absolument pas un groupe brésilien. C'est un groupe allemand qui a sorti cette chanson.
1: C'est que je savais pas.
0: Bellini.
1: C'est quoi cette arnaque?
0: C'est un groupe allemand. Donc voilà pour la petite histoire.
1: Oh là là, j'ai été dupé pendant 30 ans. Non, je te jure, vraiment, là, tu vas prendre.
0: On va l'écouter maintenant, tu vas voir ça de manière différente. Mais tu sais, les Allemands, ils savent faire la fête, hein.
1: Ouais, non, mais je dis pas, mais c'est étonnant.
0: Bah, c'est étonnant. On écoute tout de suite Samba de Janeiro.

0: bonne fin d'après-midi sur Top Music. On fait le point sur la météo pour demain, ce jour férié, juste après l'actu en moins d'une minute avec Martin.
1: Le gérant de l'hypermarché Carrefour d'Ilzac mis en examen pour détournement d'argent. Il est accusé d'avoir détourné des sommes à hauteur de plusieurs millions d'euros au détriment de l'enseigne Carrefour avec l'aide de plusieurs salariés. Le directeur administratif et financier a lui aussi été mis en examen. Encore un coup dur dans le domaine du prêt-à-porter. L'enseigne de chaussures Minelli va cesser définitivement ses activités en France avec la fermeture prochaine de ses magasins le 30 mai. Minelli qui possède une boutique à Strasbourg. Le SMIC va grimper de 2,4% début juin. C'est ce qu'a indiqué le gouvernement. Aujourd'hui, c'est l'effet mécanique de l'inflation en France. En tennis, le tableau des internationaux féminins de Strasbourg continue de s'étoffer. Emma Raducanu, 30e joueuse mondiale, sera de la partie. D'autres annonces seront faites vendredi. Les IS qui débuteront samedi sur les cours du Wacken à Strasbourg.
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0: Un mélange de tout, soleil, nuages et pluie demain dans l'Eurométropole. On aura 7 degrés demain matin à Souffel-Weyersheim et Echaux. L'après-midi, pas plus de 14 degrés, quartier des 15 à Strasbourg.
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0: On va écouter Ed Sheeran pour la suite de votre playlist Alsace. On revient aussi avec le trafic dans 5 minutes.
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1: Toujours 10 minutes en plus, avenue du Rhin à Strasbourg, partout ailleurs. Ça roule bien en Alsace.
0: Avec toi Martin, l'insolite, un nouveau métier un peu fou arrive en France. Mais d'abord, on écoute DJ Antoine dans votre playlist Alsace. Et tout de suite, voici Ed Sheeran. Bon après-midi sur Top Musique.

0: va écouter Lewis Capaldi pour la suite de votre playlist Alsace, mais avant ça...
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2: Estelle, on va parler métier aujourd'hui, parce que j'ai repéré un nouveau job qui vient d'arriver en France et que je vais essayer de te faire deviner avec un petit indice musical.
0: Ok. Un bébé.
2: Donc ça concerne les bébés.
0: Okay.
2: C'est un nouveau métier qui vient d'être créé autour des bébés, des naissances.
0: De la petite enfance.
2: Des naissances. Des naissances surtout.
0: C'est dans le médical ?
2: Je vais t'aider. Quelle est la première chose que tu dois faire quand tu viens d'avoir un bébé ?
0: Tu dois le déclarer.
2: Donc c'est-à-dire que tu as choisi ?
0: Le prénom.
2: Voilà. Et donc il y a un nouveau métier qui vient de se créer, c'est le coach en prénom.
0: Oh !
2: Coach en prénom, parce qu'on sait que c'est pas toujours évident de trouver un prénom.
0: Ah,
2: est-ce que vous, avec ton mari, vous étiez d'accord ou pas?
0: Oui, on était complètement d'accord et il n'y en avait que un prénom de garçon qui nous plaisait. Donc,
2: c'était
0: réglé. Oui.
2: Et on sait que parfois c'est compliqué, le papa veut l'appeler Rose, la maman préfère l'appeler Louise car ça lui rappelle son arrière-grand-mère. Enfin bref,
0: oui.
2: On connaît. Et c'est là que notre amie Julia débarque avec son compte Instagram qu'elle a intitulé son prénom by Julia. Elle s'est donc improvisée coach en prénom, job qui cartonne depuis plusieurs années aux États-Unis et a priori c'est la première à le faire en France. Elle propose des consultations payantes d'une heure à 65 euros pour vous aider à trouver le prénom de votre enfant. Donc, elle va vous poser pas mal de questions sur votre âge, votre origine culturelle, vos passions, pour essayer de déterminer le meilleur prénom qui va faire consensus pour les deux parents. Elle-même donne son exemple. Elle a appelé ses enfants Amadis et Enid. C'est pas courant.
0: Okay.
2: Deux prénoms d'origine médiévale, car avec son mari, ils sont fans tous les deux de romans du Moyen-Âge.
0: Ah oui, donc ça a du
2: donc
0: sens,
2: ça fait
0: effectivement.
2: Sens.
0: Ouais.
2: Donc si vous êtes en galère de prénom, vous pouvez vous rendre sur le compte Insta Son Prénom by Julia, où elle fait déjà pas mal de vidéos gratuites. Et après, si vous voulez affiner, elle vous propose des séances payantes.
0: Ok, écoute, c'est intéressant.
2: Coach en prénom.
0: Intéressant. Franchement, oui, je pense que ça peut cartonner. Lewis Capaldi, on écoute ça tout de suite dans votre playlist Alsace.

0: 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Bon début de soirée sur Top Music. On fait le point sur toute l'actu dans la région en moins d'une minute avec Martin.
1: 7 ans de prison ferme requis à l'encontre de Nicolas Sarkozy cet après-midi lors du procès en appel du financement libyen de sa campagne présidentielle en 2007. L'ex-président de la République avait été condamné à 5 ans de prison ferme en première instance. Si le jugement est confirmé le 30 novembre prochain, il devra donc retourner en prison. 20 ans de réclusion criminelle, c'est la peine à laquelle a été condamné un homme de 42 ans par la cour d'assises du Bas-Rhin ce mercredi. Il comparaissait pour le meurtre d'une prostituée âgée de 18 ans. C'était à Strasbourg en 2013. Ce marginal avait été arrêté 10 ans après les faits suite à des vidéos publiées sur sa chaîne YouTube. Il n'y a aucune raison de porter un masque en France à ce stade. Sophie Risse, la ministre de la Santé, a été auditionnée à l'Assemblée nationale concernant l'antivirus aujourd'hui. Elle a précisé qu'on saurait dans les jours qui viennent si le virus a muté. Désormais privé de la course à l'Europe, le Racing Club de Strasbourg joue à Brest ce soir en match en retard de la 29e journée de Ligue 1. Ce sera l'occasion pour le coach Gary O'Neill de faire tourner son effectif. Début du match à 19h. Rencontre à suivre sur les réseaux sociaux de Top Music. En tennis, le tableau des internationaux de tennis féminin de Strasbourg continue de s'étoffer. Emma Raducanu, 30e joueuse mondiale, sera de la partie. La Britannique est l'une des tenniswomen les plus médiatiques du circuit. Les organisateurs des IS qui prévoient de faire d'autres annonces de joueuses vendredi. Les IS qui débutent à Strasbourg samedi et se poursuivront jusqu'au 23 mai.
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0: 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C'est le tout nouveau San Francisco.

0: On va écouter, je te laisse dire le titre, Martin, de ce qui arrive.
1: Tame Impala
0: Tame
1: et Jenny.
0: Impala, voilà.
1: Ça n'a jamais été aussi bien prononcé sur cette antenne.
0: J'arrive pas à le dire, je préfère que ce soit toi. Tame Impala.
1: Voilà,
0: Tame Impala, il faut que je répète devant un miroir.
1: Tu l'as, tu l'as.
0: C'est bon, je vais l'avoir. Bon, c'est pas tout, mais nous, on offre des places pour le concert de Vanessa Paradis qui aura lieu ce vendredi au Zénith de Strasbourg. Et on est par téléphone avec Anne de Strasbourg. Salut Anne.
2: Bonjour tout le monde.
0: Anne, alors, pour gagner tes places pour Vanessa Paradis, j'ai une petite question toute facile pour toi. Vanessa Paradis a partagé la vie d'un célèbre pirate d'Hollywood. De qui s'agit-il ? Est-ce que c'est Johnny Depp ou le Capitaine Crochet ?
2: Je crois que c'est Johnny Depp.
0: Eh oui !
1: Bravo !
0: Bravo ! C'est pour toi le concert de Vanessa Paradis, vendredi.
2: Merci !
0: Bravo ! Alors, t'es une fan ?
2: Alors, j'aime beaucoup, oui, depuis toujours.
0: Et bah voilà. Tu l'as déjà vu en concert ?
2: Non, jamais.
0: Ah, bah c'est une première, t'entendras peut-être ça bah, aussi.
2: Merci beaucoup,
0: c'est
2: super.
0: Et ouais, tandem. Non, mais elle a trop de tubes en fait, Vanessa
1: ouais,
0: Paradis.
1: Elle a des tubes
0: énormes. C'est un truc de fou. On continue à vous offrir vos places, en tout cas pour Vanessa Paradis. Il y aura des toutes dernières places à gagner. Ce sera vendredi. Donc écoutez bien, le 16-19, vendredi pour gagner les toutes dernières places. Bon concert, Anne, et bisous à Strasbourg. On écoute Tame Impala dans votre.

0: On va écouter Bruno Mars pour la suite. Mais avant ça...
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2: On va parler Alsace, évidemment, comme à chaque info Bretzel. Mais Estelle, quel est l'événement qu'on va tous suivre dans quelques semaines avec notre bière en terrasse, événement le plus populaire du monde?
0: L'apéro avec notre bière?
2: Oui, aussi, à l'apéro, tu pourras suivre, évidemment.
0: Non, la Coupe du Monde! Ah, c'est le nouveau titre de Shakira là.
2: Tu l'avais entendu? C'est l'hymne. Ouais, ouais. Ce sera l'hymne de... Je sais que t'aimes pas Shakira, mais ce sera l'hymne de la Coupe
0: du
2: Monde.
0: Faut pas le dire.
2: De foot, c'est pas grave. T'as le droit d'avoir. Chacun ses choix.
0: Chacun ses goûts.
2: Exactement. Donc la Coupe du Monde de football qui aura lieu en Amérique du Nord cette année, on le sait. Et Estelle, figure-toi qu'il y a un Alsacien qui va participer à la Coupe du Monde de football. Alors, il ne s'agit pas d'un joueur du Racing, on se calme.
0: Ok.
2: Pas du tout. Il s'agit d'Alexandre Delal, un Mulhousien un peu inconnu pour ceux qui ne suivent pas le foot, mais qui est le préparateur physique de la sélection nationale d'Haïti. Parce que Haïti va participer pour la première fois de son histoire à une Coupe du Monde de football. Et cet Alsacien de 45 ans a déjà un CV bien rempli, parce qu'il a joué en tant que préparateur physique pour le club de Lyon, la Ligue des Champions. Et il a disputé également une Coupe d'Afrique des Nations en tant que préparateur physique avec la Côte d'Ivoire. Et à présent, il s'occupe de la sélection haïtienne. Il est considéré comme l'un des meilleurs préparateurs physiques au monde. Et il a décidé de vivre une aventure complètement folle cet été avec la sélection haïtienne. Alors, c'est pas gagné parce qu'Haïti, c'est un tout petit pays du foot. Et il se retrouve quand même dans le même groupe que le Maroc, l'Écosse et le Brésil.
0: Ah ouais?
2: Donc, c'est okay. Les deux premiers de chaque groupe qui sont qualifiés pour les 16e de finale. Mais sait-on jamais? Si Haïti parvenait à se qualifier pour les 16e de finale, on pourrait assister en 16e de finale à un match Haïti-France. C'est ce qu'espère en tout cas Alexandre. Alexandre qui sera notre invité prochainement sur Top Music, qui va nous raconter toute son aventure. Vous pourrez retrouver ça sur la chaîne WhatsApp et prochainement dans les infos. Mais je trouve que l'aventure est dingue.
0: Oui,
2: c'est génial de vivre ça.
0: C'est un truc de fou, ouais, franchement, bravo à lui. On revient avec Bruno Mars et le trafic sur Top Music.
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20: Le trafic, Martin.
21: Vous perdez 10 minutes sur les 35 du nord au sud autour de Strasbourg.
20: Non mais quoi?
21: Je viens de me faire disputer par Erwan, il me dit c'est le trafic là.
20: Mais non mais c'est vrai, tu te laisses déconcentrer par Erwan à côté de toi là. Bon, il se passe quelque chose?
21: Je viens de dire, on perd 10 minutes sur la M35 du nord au sud autour de Strasbourg et c'est tout.
20: Ce sera tout, c'est votre dernier mot?
21: C'est mon dernier mot.
20: Super. J'ai un super titre pour vous qui vous donne l'impression d'être en week-end. Bah ouais, on est avant un long week-end de 4 jours peut-être pour vous. D'abord c'est Bruno Mars dans votre playlist Alsace sur Top Music.

0: Et vous êtes peut-être à aller quelques minutes d'un long week-end de 4 jours. Et même si vous n'êtes pas à quelques minutes d'un long week-end, vous êtes peut-être juste à quelques minutes d'un jour férié demain. Et ça, c'est quand même trop, trop cool. Donc, pour fêter ça, bon déjà, petit apéro ce soir si vous avez envie, c'est autorisé.
1: C'est Estelle qui paye, hein. C'est la tournée d'Estelle.
0: Alors, ça peut être aussi un petit apéro sans alcool. Hein. Moi, je suis d'accord avec tout.
1: Bien sûr, je suis d'accord.
0: Et tout à fait. Tant que c'est un peu festif et qu'il y a des curlis ou des chips ou des bretzel belly, d'ailleurs. Bref, je m'égare. Mais en tout cas, qui dit petit apéro, petite fête, moment festif, dit musique festive. Et c'est là qu'on entre en jeu maintenant avec Farouko dans votre playlist Alsace.

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0: Et on fait le point sur la météo dans la région pour demain, juste après l'actu, en moins d'une minute avec Martin.
5: Il n'y a aucune raison de porter un masque en France à ce stade. Sophie Rist, la ministre de la Santé, a été auditionnée à l'Assemblée nationale aujourd'hui concernant l'antivirus. Elle a précisé qu'on saurait dans les jours qui viennent si le virus a muté. C'est dans ce contexte qu'on apprend aujourd'hui le confinement d'un paquebot avec 1700 passagers à bord à Bordeaux. Arrivé de Brest mardi, cette embarcation serait le foyer d'une vaste épidémie de gastro-entérite. Une personne âgée de 90 ans est morte. Le SMIC va grimper de 2,4% début juin. C'est ce qu'a indiqué le gouvernement aujourd'hui. C'est l'effet mécanique de l'inflation. En France. En football, match sans enjeu pour Strasbourg ce soir sur le terrain de Brest. Match en retard de la 29e journée de Ligue 1. Coup d'envoi de cette rencontre tout à l'heure à 19h.
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0: Un mélange de tout, soleil, nuages et pluie demain dans l'Eurométropole. On aura 7 degrés demain matin à Souffel-Weyersheim et chaud. L'après-midi, pas plus de 14 degrés, quartier des 15 à Strasbourg.
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0: K-pop Demon Hunters, c'est ce qu'on écoute pour la suite de votre playlist Alsace. On revient aussi avec le trafic dans moins de 5 minutes, bougez pas.
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5: Ça roule mal en ce moment sur la M35 du nord au sud autour de Strasbourg et puis vous roulez au pas également dans le Haut-Rhin sur la D430 à Kingersheim.
0: Bon, pour un mercredi, c'est un peu inhabituel, mais là on est veille de fête, donc c'est peut-être ça qui explique cela. Si, ouais, c'est comme ça qu'on dit, si, qui explique ça. Bref, on va jouer au duel des champions dans moins de 5 minutes avec Gilles Degbolsheim qui va tenter les 200 euros sur Top Music.
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0: On va écouter Justé et Jacques Style pour la suite de votre playlist Alsace. Mais d'abord, on joue.
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0: Et on a notre champion qui a gagné hier et qui retente aujourd'hui pour tenter les 200 euros. C'est Gilles d'Eckbolsheim. Salut Gilles.
2: Salut Estelle, bonjour à tous.
0: Face à toi, on a Rachel de Marlenheim. Bonjour Rachel.
3: Salut Estelle, bonjour à tous.
0: Alors Rachel, tu as 20 secondes pour répondre à un maximum de questions. On commence avec toi et c'est parti.
4: Quel était le prénom de la reine d'Angleterre morte en 2022?
3: Elisabeth.
4: Qui a chanté le morceau Femme Like You?
3: Camero.
4: Quel est le nom de cette banque liée au CIC dont le siège se trouve à Strasbourg?
3: Crédit Mutuel.
4: Quel acteur américain est connu pour ses rôles d'Han Solo et Indiana Jones?
3: Je sais plus.
0: Ça fait 3 points.
4: Ça fait 3 points, c'est Harrison Ford. Oh.
0: Okay. Bon, c'est pas mal, c'est pas mal, quand c'est même. Pas mal. C'est vraiment pas mal. Et Camero, on l'accepte.
4: Oui, oui. Même si c'est Camaro. Mais bon, ça passe, ça passe.
0: Alors, 3 points, c'est ce que tu vas devoir battre, Gilles, pour gagner tes 200 euros. 20 secondes pour toi également. C'est parti.
4: Quel animateur de télévision a présenté Salut les Terriens et tout le monde en parle?
2: Thierry Ardisson.
4: Dans quel pays se trouve la ville de Louxor?
2: En Égypte.
4: Qui a chanté Joe le Taxi et Divine Idylle?
2: Vanessa Paradis.
4: Quel duo de DJ français casqué s'est séparé en 2021?
2: Daft Punk.
0: Et c'est oui. Gagné. Bravo Gilles. Ah franchement là il t'a laissé aucune chance.
4: Ah,
0: hein,
4: il est fort.
0: Rachel, hein, je suis désolée. Hein.
2: Je suis désolée Rachel.
0: Après il avait un peu plus d'enjeux, il perdait tout s'il gagnait pas là maintenant. Donc bon, il a tout donné en tout cas. Gilles, suspense, est-ce que tu reviens vendredi parce que demain il n'y a pas de duel des champions, jour férié oblige. Est-ce que tu reviens vendredi pour tenter les 300 euros? Ce sera le premier palier.
2: Eh ben, je suis tellement bien avec vous que oui, je vais revenir.
0: Yes! Eh ben, c'est avec grand plaisir. Donc, on te retrouve vendredi pour tenter les 300 euros. 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
2: Tout d'abord, attention si vous habitez sur Bourg, puisqu'un exercice de grande ampleur des sapeurs-pompiers aura lieu à partir de 19h. Une cinquantaine de pompiers et une vingtaine de véhicules de secours seront présents sur place. Risque de gêne à la circulation, pas de panique puisqu'il s'agit d'un exercice, il n'y a pas lieu de s'inquiéter. 7 ans de prison ferme requis contre Nicolas Sarkozy cet après-midi lors du procès en appel du financement libyen de sa campagne présidentielle en 2007. Le jugement sera connu le 30 novembre. L'ex-président de la République pourrait donc retourner en prison. En première instance, il avait été condamné à 5 ans ferme. En football, le Racing Club de Strasbourg affronte ce soir Brest à l'extérieur pour son avant-dernier match de la saison. Les joueurs de la capitale alsacienne qui s'étaient contentés d'un nul face à Angers dimanche dernier. L'entraîneur Gary O'Neill a pris la défense de son effectif avec beaucoup de jeunes sur le terrain.
3: Avec un groupe jeune, on se dit « Ah, ils sont jeunes, ils vont vite récupérer » et c'est le cas, mais mentalement, c'est un énorme défi pour eux d'enchaîner les gros matchs. Il n'y a pas si longtemps, Samir El Mourabeh jouait avec l'équipe B ou en moins de 21 ans. Ce n'est pas pareil, c'est même très différent. Donc pour être honnête, ils ont bien géré, j'ai dû beaucoup les aider, comme vous le savez, j'ai pas mal fait tourner l'équipe. Tout simplement parce qu'ils n'avaient jamais fait ça avant, ils n'avaient jamais autant joué. Samir, c'est vraiment sa première saison et on lui demande de jouer je ne sais combien de matchs, mais énormément.
2: Coup d'envoi du match Strasbourg-Brest à 19h. Rencontre à suivre également sur les réseaux sociaux de Top Musique.
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1: Il est 18h sur Top Musique. Salut Martin.
2: Salut Estelle.
1: 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D'abord, c'est Miles Smith dans votre playlist Alsace.

0: On va écouter Offenbach pour la suite de votre playlist Alsace. Et on vous présélectionne pour tenter de gagner votre nuit à l'hôtel Spa Le Moulin de la Vanzeno. Le tirage au sort aura lieu vendredi. Et on est par téléphone avec Olivier de Heurt. Salut Olivier. Oula, je t'entends pas très bien Olivier. Je sais pas si t'as le haut-parleur ou quoi. Si c'est le cas, tu peux. Ah, tu
1: là,
0: peux l'enlever.
1: Bon
0: ouais, c'est mieux.
1: Voilà.
0: Alors,
1: voilà.
0: Toi, tu tentes d'être présélectionné pour le tirage au sort, comme Sarah de Brumath et Charline de Geispolsheim. J'ai une petite question pour toi, Olivier.
1: Oui.
0: L'hôtel Spa Le Moulin est réputé pour son cadre bucolique, mais quel invité très local pourriez-vous apercevoir sur le toit ou à proximité immédiate en pleine saison ? Est-ce que c'est un flamant rose attiré par les reflets rosés du vin d'Alsace en terrasse ? Ou est-ce que c'est une cigogne installée sur son nid surveillant les environs avec dignité ?
1: Je dirais le pays des cigognes, alors.
0: Mais oui, évidemment, c'est la cigogne, ouais. Surtout que la Vanzeno, bravo. La Vanzeno est réputée pour avoir en plus pas mal de cigognes, parce qu'il y a l'eau et elles apprécient la proximité de l'eau. Bravo Olivier de Heurt, donc tu es présélectionné, enfin tu es sélectionné pour le tirage au sort.
1: D'accord, vendredi.
0: Ouais, garde bien ton téléphone vendredi, ça peut tomber à n'importe quel moment.
1: D'accord. Okay.
0: Donc garde ton téléphone toute l'après-midi entre 16h et 19h. On écoute Offenbach pour la suite.

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1: Le Elsass Rock and Jive Festival de retour à Ilkirch à partir d'aujourd'hui. Un festival créé en 2014 par Coco Das Vegas. Il plonge les visiteurs dans l'univers des années 50 à travers des concerts, de la danse, des animations rétro. Pendant plusieurs jours, le festival va accueillir des artistes internationaux de rock, swing et rockabilly. L'événement se déroule à l'Iliade et attire chaque année des milliers de passionnés venus de toute l'Europe. Le public peut ainsi profiter de shows burlesques, défilés pin-up, concours de danse et mariage d'Elvis. Un village vintage propose également des vêtements, accessoires rétro et expositions de voitures américaines à l'ancienne. Ça va se passer à Ilkirch jusqu'à dimanche et retrouvez l'interview de Coco Das Vegas, pin-up d'Alsace dans la Top Family avec Erwan à 19h.
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8: Vous perdez actuellement une dizaine de minutes sur la M35 du nord au sud autour de Strasbourg et puis ça roule mal, route de Schirmeck dans la capitale alsacienne.
9: On va jouer, j'ai un super chiffre pour vous que je vous dévoile dans quelques minutes, juste après Blaster Jax. Unfaithful dans votre playlist Alsace.

0: On va écouter Liquido pour la suite de votre playlist Alsace.
1: Le chiffre d'Estelle.
0: Et mon chiffre aujourd'hui, Martin, c'est 18 millions. Tu as 10 secondes pour trouver à quoi ça correspond. Et je peux te dire que c'est lié à la période actuelle.
2: À la période actuelle,
0: 18 millions.
2: Les ponts du mois de mai ?
0: Ouais.
2: 18 millions de personnes qui vont profiter des ponts.
0: Mais Martin, je crois que c'est la première fois que tu trouves. Bravo.
2: Oui, merci.
0: 18 millions, c'est le nombre de Français actifs qui feront le pont cette semaine. Ça représente 60 à 65% des travailleurs. Parmi eux, environ 40% posent un jour de congé ou de RTT. Et 20 à 25% sont dans des entreprises qui ferment.
2: Ah oui, d'office.
0: D'office.
2: Ouais. Ah
0: ouais. Par exemple, les écoles, tu vois.
2: Oui, les administrations,
0: c'est souvent le cas. Nationale, bah, t'es obligé d'aller faire le pont. Parmi eux, 12 millions en profitent chaque année pour partir en week-end quelque part. C'est ton cas, Martin ?
2: Complètement.
0: Toi, tu vas partir ? Voilà. Tu nous dis où c'est secret ?
2: Ah non, c'est pas secret, je pars en Normandie.
0: Voilà. Bon, bah, tu vois, non seulement tu fais le pont, et en plus, tu pars un petit peu.
2: Ouais.
0: Et pour finir, si on cumule les 14 millions de retraités, les 12 millions d'élèves étudiants, et donc les 18 millions, c'est plus de 40 millions de Français qui profitent du pont de l'Ascension.
2: C'est énorme.
0: C'est un truc de fou, hein.
2: Ça fait 2 Français sur 3, quoi, en gros, quoi.
0: C'est un truc de malade. Voilà. Donc, je trouvais ça hyper intéressant de vous en parler. Et surtout de vous annoncer que je fais partie de ceux qui ne feront pas le
2: et
0: pont.
2: Voilà, bien faux, hein.
0: En fait, la fille qui a tellement les nerfs qu'elle cherche des trucs.
2: Quoi.
0: Voilà. Non, je vais garder ça pour moi. Voici Liquido dans votre playlist Alsace sur Top Music. C'est Narcotique. Bonne soirée.

0: Bonne soirée sur Top Music. On fait le point sur toute l'actu dans la région en moins d'une minute avec Martin.
1: Il n'y a aucune raison de porter un masque en France à ce stade. Sophie Rist, la ministre de la Santé, a été auditionnée à l'Assemblée nationale concernant l'antivirus aujourd'hui. Elle a précisé qu'on en saurait plus dans les jours qui viennent pour savoir si le virus a muté. C'est dans ce contexte qu'on apprend le confinement d'un paquebot avec 1700 passagers à bord à Bordeaux. Arrivée de Brest mardi, cette embarcation serait le foyer d'une vaste épidémie de gastro-entérite. Une personne âgée de 90 ans est morte. Encore un coup dur dans le domaine du prêt-à-porter. L'enseigne de chaussures Minelli va définitivement cesser son activité en France. La boutique de Strasbourg fermera le 30 mai. Et puis en tennis, Emma Raducanu sera présente aux internationaux féminins de Strasbourg, la 30e joueuse mondiale qui rejoint le tableau final. Le tournoi débutera samedi.
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0: Un mélange de tout, soleil, nuages et pluie demain dans l'Eurométropole. On aura 7 degrés demain matin à Souffel-Weyersheim et Echo. L'après-midi, pas plus de 14 degrés, quartier des 15 à Strasbourg.
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0: On va écouter David Guetta en duo avec Jennifer Lopez pour la suite de votre playlist Alsace. On revient aussi avec Le Trafic dans 5 minutes.
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1: Attention, dans le Haut-Rhin, sur la M35 entre Houssen et Colmar, c'est bien compliqué en ce moment, vous perdez une dizaine de minutes.
0: On va jouer avec toi, Martin, au jeu du qui a dit. Tu vas nous donner une phrase à nous de trouver qui l'a prononcée. Mais d'abord, on écoute Ray Dalton pour le classique In My Bones. Et tout de suite, c'est David Guetta et Jennifer Lopez dans votre playlist Alsace sur Top Music. Bonne soirée.

0: On va écouter Taylor Swift pour la suite de votre playlist Alsace avec The Fate of Ophelia.
1: Le qui a dit ce soir, Estelle, avec cette phrase. C'est le retour inattendu de l'une des séries les plus populaires de ces 10 dernières années. De quelle série parle-t-on ?
0: L'une des plus populaires, il y a eu quoi ?
1: C'est sur Netflix. C'était sur Netflix.
0: Sur Netflix.
1: Ça s'est arrêté il y a 5 ans.
0: Oh là là, franchement, je vois pas là.
1: Allez, un petit indice musical.
0: La Casa de Papel.
1: Eh oui, la série qui va faire son grand retour. Je sais pas si tu as vu ça. Netflix qui a annoncé le retour de cette série qui s'est arrêtée il y a 5 ans avec un teaser qui a été publié sur les réseaux sociaux de Netflix et qui annonce donc le prochain retour de cette série. Alors pour l'instant, on ne sait pas sous quelle forme elle va revenir. Le teaser montre des lingots d'or cachés dans les coffres de la célèbre Banque d'Espagne dans laquelle les braqueurs
0: à Madrid
1: avaient œuvré, à Madrid exactement, des lingots d'or enfin déterrés. Et une autre nouveauté, tu te souviens, ces braqueurs portaient la fameuse tenue rouge et un masque de Dali. Oui. Et là, pour la première fois, on voit un masque de Dali doré, ce qui laisse penser à certains fans qu'il y aurait peut-être des nouveaux personnages ou une nouvelle intrigue, etc. On ne sait pas si les héros des premières saisons vont revenir, notamment le professeur, il y avait Berlin, il y avait Nairobi, Kenya, je ne sais plus quels étaient les autres personnages.
0: Après, il y en a qui sont morts aussi
1: entre-temps. Il y en a qui sont morts entre-temps, etc.
0: Ouais.
1: Mais bref, on ne sait pas sous quelle forme ça va revenir, mais les gens sont comme des dingues. Il y a eu 1 million de commentaires sous le post de Netflix.
0: Ah ouais?
1: Ouais. C'était, à ce jour, La Casa del Papel, c'est la 3e série la plus regardée au monde.
0: C'est incroyable. En plus, une série espagnole, on n'avait pas l'habitude.
1: Exactement. Donc pour l'instant, il n'y a pas de date de retour, mais on va suivre tout ça avec une grande attention.
0: Bah merci Martin, on se réjouit déjà. Voici Taylor Swift dans votre playlist Alsace de Fate of Ophelia. Très bonne soirée sur Top Musique.

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1: Ça se passe bien sur les routes en Alsace ce soir, il n'y a rien à signaler.
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4: On fait le point sur la météo dans la région pour demain, juste après l'actu, en moins d'une minute avec Martin.
1: À Surbourg, un exercice de grande ampleur des sapeurs-pompiers va débuter dans une minute. Plus d'une cinquantaine de pompiers et une vingtaine de véhicules sont sur place. Risque de gêner la circulation. Pas d'inquiétude toutefois puisqu'il s'agit d'un exercice. Le gérant de l'hypermarché Carrefour d'Ilzac mis en examen pour détournement d'argent. Il est accusé d'avoir détourné des sommes à hauteur de plusieurs millions d'euros au détriment de l'ancienne Carrefour avec l'aide de plusieurs salariés. Le SMIC va grimper de 2,4% début juin. C'est ce qu'a indiqué le gouvernement. Aujourd'hui, c'est l'effet mécanique de l'inflation en France. Au 1er janvier dernier, le SMIC s'élevait à 1 443 € net par mois. En football, coup d'envoi du match Brest-Strasbourg dans une minute. Strasbourg désormais privé de la course européenne, l'occasion pour le coach Gary O'Neill de faire tourner l'effectif.
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4: Un mélange de tout, soleil, nuages et pluie demain dans l'Eurométropole. On aura 7 degrés demain matin à Souffel-Weyersheim et chaud. L'après-midi, pas plus de 14 degrés, quartier des 15 à Strasbourg.
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4: Il est 19h, bonne soirée Martin et bon week-end prolongé.
1: Merci. Toi, bon courage pour la fin
4: plus
1: de semaine. Hein.
4: On te retrouve plus avant lundi toi.
1: Ouais, c'est ça.
4: Ah non mais le mec il se fait un week-end quoi. Et vous aussi un bon jour férié demain. On se retrouve vendredi en forme.

Bonsoir tout le monde, bonsoir les amis, bonsoir l'Alsace, bienvenue dans la Top Family sur Top Music. On va commencer en vous faisant découvrir un écrin, un magnifique hôtel 4 étoiles, spa à la Vansonneau, l'hôtel Le Moulin. Et vous gagnez justement cette semaine avec Estelle et Martin un week-end dans cet hôtel. Voici Joseph Kamel sur Top Music. 200 sur

0: Gis. Bonsoir Carole.
1: Bonsoir Erwan.
0: Tu connais Roland ?
1: Tout à fait, bonsoir Roland.
2: Bonsoir Carole, bonsoir Erwan.
0: Alors, c'est pas de la pub déguisée, hein. J'ai vraiment eu un coup de cœur pour cet endroit. Le cadre est bucolique, les chambres sont incroyables, le spa, j'avais jamais vu ça. C'est magique pour un week-end romantique ou juste pour un week-end détente. Même tout seul, c'est calme, c'est serein. On va parler de tout ça avec toi, Carole, bien sûr. Mais avant tout, t'as une histoire à nous raconter, parce qu'il a une longue histoire, ce moulin. Il a été construit et détruit plusieurs fois.
1: Exactement. Donc, c'est un ancien moulin qui date de l'époque seigneuriale, des années 1600. Qui a été détruit trois fois. Une première fois pendant la guerre de 30 ans, ensuite par un incendie. La dernière fois, c'était pendant la Deuxième Guerre mondiale par les Allemands. C'était l'édifice le plus haut depuis Oberkirch et ils utilisaient l'édifice comme cible. Donc il a été détruit et il a été reconstruit par les Allemands en 1942.
0: On finira par une petite histoire de trésor caché à la fin de notre interview depuis 80 ans au sein de l'hôtel. Mais en 2026, Carole, comment on peut présenter l'hôtel Spa 4 étoiles, l'hôtel du Moulin de l'Avant-de-Senon? Comment tu le présentes, toi ?
1: Alors, comment je le présente ? C'est avant tout un endroit où on s'y sent bien, c'est un lieu à vivre. Tout est fait pour que tout soit une découverte. Chaque fois que l'on rentre dans une pièce, c'est un nouveau décor, un nouvel univers. On a vraiment voulu créer un peu une petite surprise et surtout que se sente bien chez nous.
0: Et c'est réussi, ce lieu, il a quelque chose de magique, c'est cosy. On va faire la visite ensemble, mais avant tout, tu voulais insister, c'est une aventure humaine.
1: Avant tout, oui, tout à fait. Une aventure humaine, familiale, familiale parce que toute ma famille s'est jointe à nous dans cette belle aventure. Et ensuite, une aventure humaine parce que je fais de très belles rencontres. Professionnel, bien évidemment, avec nos clients qui séjournent chez nous, mais également avec tous mes collaborateurs qui m'entourent et me soutiennent depuis de nombreuses années.
0: Et vendredi, avec Estelle et Martin, entre 16h et 19h, il y aura un tirage au sort pour remporter un week-end pour deux personnes à l'hôtel Spa 4 étoiles, le Moulin de l'Avant-de-Senon. Grâce à toi, Carole, tu restes avec nous jusqu'à 20h sur Top Music.
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0: Merci de passer votre début de soirée avec Top Music. On est dans un petit coin de paradis avec Roland ce soir dans la Top Family à l'hôtel Spa 4 étoiles Le Moulin de Lavant-de-Senaux avec sa directrice, Madame Carole Antoire. Merci de nous recevoir, Carole. Roland, tu me parais plutôt bien là. On parle de l'extérieur de cet hôtel.
1: L'extérieur déjà, c'est dans une forêt, c'est magnifique. On peut flâner à l'extérieur, on peut aller dans le jacuzzi aussi quand il fait beau.
2: Ah, tout à fait, mais pas que quand il fait beau, à toute saison.
1: Il y a un petit endroit de quoi bronzer au soleil aussi.
2: Exactement, nous disposons de transats au bord du jacuzzi et également entre les saules en pleine nature, puisqu'on a un grand jardin.
1: De l'hôtel, on peut faire des balades à vélo ou en canoë, non?
2: Exactement, depuis l'hôtel, donc on propose des locations de vélo, mais également des locations de canoë au départ de l'hôtel.
0: Ça, c'est pour le cadre, c'est naturel, c'est bucolique. On passe au bâtiment aussi, c'est un ancien moulin, complètement rénové. Mais le moulin et les fondations sont là. J'ai eu l'honneur que tu me fasses visiter, c'est impressionnant. Déjà, quand on rentre, il y a le bar lounge, je crois, on y est bien. C'est là que c'est cosy, en fait.
2: C'est cosy, tous les endroits sont cosy, parce que tu vas te retrouver au bar lounge, qui est ouvert en l'occurrence tous les jours et jusqu'à 1h du matin. Ensuite, on a un salon boudoir également, où tu peux te reposer, prendre ton petit déjeuner. On a notre verrière. Donc, qui est notre jardin d'hiver et nos différentes terrasses.
0: Ce sont les trois univers que vous avez créés, le jardin d'hiver, le salon boudoir et le couloir des curiosités également. Tu nous parles du couloir des curiosités.
2: Alors oui, tout à fait. Donc comme il s'agit d'un ancien moulin, nous avons utilisé l'existant pour nos travaux de rénovation. On a créé donc, dans la partie des ateliers notre spa de 350 mètres carrés, mais également un couloir de curiosités qui retrace la vie du moulin sous forme d'un petit musée.
0: Et c'est un endroit magique où on se sent incroyablement bien. L'hôtel Spa 4 étoiles Le Moulin de Lavant-de-Senaux, mis en avant ce soir dans la Top Family sur Top Music.
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4: Aujourd'hui, c'est le jour des sorties ciné et on a plein d'infos concernant des nouveaux biopics qui vont arriver. 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

0: La soirée continue sur Top Music et dans la Top Family avec Roland. On est toujours à l'hôtel spa 4 étoiles Le Moulin de Lavandsenos avec sa directrice Carole Antoire. Merci de nous recevoir Carole. On va parler du spa maintenant de l'hôtel. Il est incroyable le spa. Il y en a plusieurs d'ailleurs, ou en tout cas plusieurs espaces détente que tu vas nous présenter, en précisant que le spa, on n'est pas obligé de dormir à l'hôtel pour y avoir accès.
1: Exactement. En étant extérieur à l'hôtel, on peut venir passer un moment détente chez nous. Donc dans notre spa, donc vous allez trouver trois espaces détente, dont un bar à thé avec une dégustation de thé bio. On a deux espaces détente, une donc avec des matelas à eau, une autre donc c'est un pré-suspendu, ce que j'appelle le pré-suspendu. Des espaces détente complètement atypiques qui sont très surprenantes. On reste toujours minéral et dans l'esprit du Moulin. Il y a un vrai charme et authenticité des lieux. Ensuite, vous allez y retrouver un sauna qui donne sur l'extérieur, mais également un hammam où vous êtes assis sur des meules de plus de 400 ans qui ont été taillées. Et pour finir, un grand jacuzzi extérieur qui donne sur les jardins également.
0: Alors, c'est de la radio, tu arrives à nous faire visualiser, bien sûr, mais faut venir voir, faut aller également sur le site internet. Ils sont beaux, les espaces d'espa, ils sont beaux. On a envie d'y rester tout le temps. L'ambiance, l'atmosphère qui y règne, ça doit être tellement bon de s'y prélasser. On peut se faire masser également chez vous.
1: Tout à fait. Donc, nous travaillons avec des prestataires extérieurs et nous proposons différents massages qui sont proposés soit en solo ou en duo, et notamment notre massage spécial signature qui a été créé pour nous, pour le Moulin, et qui est vraiment particulier.
0: Attention, je vais faire une lapalissade. L'hôtel spa 4 étoiles Le Moulin de Lavandsenos, c'est avant tout un hôtel. Alors on passe aux chambres, et là les chambres, c'est de la folie. Il y a trois types de chambres, je crois.
1: Alors, on a plusieurs catégories de chambres. Dans l'ancien bâtiment, nous allons trouver nos chambres dites classiques. Nous en avons 20. Et dans la nouvelle aile, donc la maison du meunier, vous allez y trouver 10 chambres superbes, totalement atypiques, décorées avec charme, différentes, dont deux suites extraordinaires, dont une dont je peux parler, qui surplombe le Mulguisson, hein, qui est le bras de l'île qui passe sous le Moulin, et une autre donc où vous avez l'impression de rentrer dans une forêt. Donc tout est toujours tourné vers la nature et l'esprit Moulin.
0: Il y a d'autres ambiances, puisque moi j'en ai visité quelques-unes, hein, les chambres. D'autres ambiances que tu peux nous conter dans les chambres?
1: Alors, il y a une ambiance Joséphine. Alors, c'est une chambre très élégante où vous avez un petit canapé au bord de la fenêtre qui vous permet d'observer l'extérieur, notre terrasse extérieure, mais également le Mulguisson, cette belle rivière. Je cherche parce qu'elles sont tellement atypiques. Nous avons également notre chambre champêtre spa qui donne sur les jardins et vous avez une grande baignoire double, ronde double, qui est quand même bien particulière.
0: L'hôtel spa 4 étoiles Le Moulin de Lavandsenos, aujourd'hui dans la Top Family sur Top Music.

0: Les amis, je vous rappelle que vendredi, entre 16h et 19h, avec Estelle et Martin, vous pourrez remporter un week-end dans un hôtel incroyable, l'hôtel Spa 4 étoiles Le Moulin de Lavande-Senaux, qu'on vous présente ce soir avec Roland dans la Top Family et avec Carole Antoire, sa directrice. Carole, on a commencé cette interview en parlant d'une histoire et d'un trésor qui était caché à l'intérieur de l'hôtel Spa 4 étoiles Le Moulin de Lavande-Senaux. Tu nous parles de ce trésor, de ce message caché.
1: En 1942, Le Moulin a été reconstruit par les Allemands. Et il y aurait eu un pacte entre Français et Allemands à ce moment-là. Et il y aurait une bouteille scellée dans une des pierres du moulin où il y aurait eu un petit message allemand, un petit message français, un franc et un Deutschmark. On suppose qu'elle était placée derrière une pierre de l'édifice et on aimerait bien prochainement déceler cette pierre et découvrir ces petits messages.
0: Pour terminer, Carole, je te laisse un peu de temps, tout le temps que tu veux d'ailleurs, avec tout ton cœur, tout ton amour pour cet endroit. Et tout ton enthousiasme, nous donner envie de venir passer un week-end ou un petit moment à l'hôtel Spa 4 étoiles, Le Moulin de Lavande-Senaux, parce que c'est chez toi aussi.
1: Oui, c'est chez moi, mais ça sera aussi également un peu chez vous, parce qu'on a à cœur de bien vous recevoir naturellement. Et le plus beau compliment qu'on puisse nous faire, c'est on se sent comme à la maison. Donc je vous attends nombreux, venez visiter notre site, venez nous voir et je pense que vous serez enchantés par ce séjour qui vous sera vraiment inoubliable par tout ce que vous allez découvrir, voir et vivre chez nous.
0: On y va ensemble. Merci beaucoup Carole de nous avoir présenté l'hôtel Spa 4 étoiles, Le Moulin de Lavande-Senaux. Allez-y vous aussi, que ça soit pour passer un week-end ou tout simplement aller profiter du spa pendant quelques heures. Bonne soirée tout le monde.
2: Bonsoir.
1: Bonsoir.
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2: Merci de passer votre soirée avec Top Musique. Le retour de la Top Family juste après la suite de votre playlist Alsace, Julien Lib et Ota. Vous adorez ce titre, dis-moi où. Ça sera juste après le dernier. Bébé Rixa, voici New Religion sur Top Musique.
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Excellente soirée sur Top Musique. La Top Family, deuxième partie, va nous emmener au Alsace Rock and Jive Festival jusqu'à dimanche. C'est à Ilkirch, un grand festival vintage. Et voici Oria dans l'immédiat, soirée mondaine.

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0: Un rendez-vous incontournable dans la Top Family aujourd'hui et en Alsace. Chaque année au mois de mai, le Alsace Rock and Jive Festival. Cette année, c'est du 13 au 17 à Ilkirch. On vous le présente ce soir dans la Top Family avec l'incontournable pin-up d'Alsace, Coco Das Vegas. Bonsoir Coco.
1: Bonsoir Erwan.
0: Je l'ai dit, tu es l'une des pin-up d'Alsace les plus connues. Tu es aussi organisatrice de l'Alsace Rock and Jive Festival. En deux mots, c'est quoi le Rock and Jive Festival?
1: Eh ben, c'est un festival rockabilly, c'est un festival familial autour de la musique rockabilly donc des années 50, des pin-up, du burlesque et avec plein d'animations.
0: Rockabilly, les années 50, mais pour autant, il s'adresse à tout le monde. Hein. C'est un festival, c'est familial.
1: C'est très très familial. Il y a des animations aussi bien pour les enfants que pour les plus âgés.
0: On va en parler de ces animations. C'est sur 5 jours. C'est en extérieur, en intérieur ou les deux?
1: Les deux. On a le Liliade, donc c'est l'intérieur de Liliade, et puis l'extérieur, la cour de Liliade.
0: Chaque année, vous avez combien de rendez-vous durant le festival? Je sais que c'est énorme. Je ne sais pas si tu vas pouvoir tous les compter.
1: Eh ben, j'ai compté un petit peu. On en a approximativement 24 par jour.
0: C'est génial. C'est autant la journée que le soir.
1: Tout à fait. C'est de midi à minuit.
0: Et chaque année, vous avez combien de spectateurs?
1: L'an dernier, on en avait 15 000.
0: Alors, cette 9e édition du 13 au 17 mai, là, c'est dans quelques heures, quelques jours. Qu'est-ce qu'elle nous réserve? Il y a des rendez-vous incontournables déjà chaque année. On va en parler, mais il y aura peut-être des nouveautés qui viendront s'insérer comme ça dans notre échange. Les concerts, bien sûr, les concerts. C'est rockabilly seulement ou pas seulement?
1: Non, pas seulement. C'est aussi rhythm and blues. C'est aussi un petit peu plus swing. Ça dépend. On a des groupes avec des cuivres. On a des groupes sans cuivre, avec vraiment contrebasse, batterie et chant. Et on a aussi beaucoup de cuivres. Moi, j'adore les cuivres. Donc, voilà, c'est le soir, c'est plus du jive, des orchestres.
0: C'est tout ce qu'on écoutait dans les années 50.
1: Oui, tout à fait, ouais, c'est ça.
0: Ça a commencé cet après-midi, c'est jusqu'à dimanche à Ilkirch et c'est ce soir dans la Top Family sur Top Music, le Alsace Rock and Jive Festival.
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0: Depuis cet après-midi, les amis, la nouvelle édition du Alsace Rock and Jive Festival, 9e édition, a commencé. C'est à l'Iliade d'Ilkirch, en extérieur et en intérieur, l'un des plus grands festivals vintage en France, qui met à l'honneur les années 50, avec des concerts, on en a parlé, on est avec Coco Das Vegas, l'une des pin-up d'Alsace les plus connues dans la région, Grand Manitou également du Alsace Rock and Jive Festival. Justement, il y aura des shows burlesques, Coco, je ne sais pas ce que c'est qu'un show burlesque.
1: Oui, alors ça a été beaucoup fait dans les années 50, effectivement. Alors ce sont des shows avec de l'effeuillage burlesque, donc des grandes artistes internationalement connues qui font partie des 50 meilleures mondiales viendront et puis vont en dansant enlever leurs vêtements sur des chorégraphies, mais il y a jamais rien d'impudique. Voilà, que je rassure tout le monde.
0: Ça parle pas forcément à tout le monde, mais les spécialistes, ça va leur parler. Et c'est quand même bien de voir une star mondiale dans son domaine. Cette année, vous avez une star mondiale qui vient des États-Unis, je crois.
1: Tout à fait. On a plusieurs artistes qui viennent des États-Unis, mais celle-ci en particulier. Donc, c'est Bernie Dexter, qui est une des pin-up les plus connues au monde, qui va venir spécialement de Vegas, de Las Vegas. Et elle va être jury au concours de Miss Alsace Rock and Jive. Elle va être jury aussi au concours de Betty Page Lookalike, puisque c'est un petit peu le sosie vivant de Betty Page elle-même.
0: Betty Page, c'était qui?
1: Betty Page, c'était une des pin-up les plus connues justement dans les années 50. Elle a été connue pour ses photos, pour sa frange notamment. Et elle a aussi été connue pour les photos qu'elle a fait, on va dire, à l'insu de son plein gré, parce qu'elle s'est retrouvée dans plein de photos un petit peu fétichistes à l'époque, ce qui ne se faisait pas. Et puis, moi, mais elle savait pas ce qu'elle faisait, donc voilà.
0: Des concerts, des shows burlesques, on pourra aussi refaire ou améliorer encore un peu plus son look, sa garde-robe version années 50 avec un vintage market.
1: Évidemment, il y a un market vintage, on a trois markets différents, deux qui sont à l'intérieur, on a un market vintage classique on va dire, avec des robes, des accessoires, des bijoux, tout ça. On a un market qu'on a appelé le cabinet de curiosité avec un petit peu plus de choses curieuses comme son nom l'indique, ouais. Et des tatoueurs. D'accord. Et on a le Hill Valley Market qui est un marché extérieur avec aussi des choses à trouver. Des petites trouvailles, quoi, là. Des petits trésors.
0: Je vais le dire comme ça exprès, mais les années 50, c'était aussi la grande époque des bagnoles. Il y aura un car show. C'est quoi un car show?
1: C'est des expositions de voitures. Donc nous, les gens viennent avec leurs voitures qui sont en dessous de 1969. Et donc, ils exposent leurs véhicules qui sont absolument merveilleux, que ce soit des véhicules vraiment encore dans leur jus ou encore des véhicules qu'on appelle custom, hein, c'est-à-dire qui sont un petit peu retravaillés, repeintes, voilà.
0: On continue d'en parler jusqu'à 21h dans la Top Family. Ça a commencé cet après-midi. C'est jusqu'à dimanche en extérieur et en intérieur à l'Iliade d'Ilkirch. C'est le Alsace Rock and Jive Festival avec Coco Las Vegas sur Top Music.
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0: Vous passez la soirée avec la Top Family sur Top Music et aujourd'hui mon invité est l'une des pin-up d'Alsace les plus connues. Elle s'appelle Coco Das Vegas, c'est le grand Manitou du Alsace Rock and Jive Festival 9e édition. Ça a commencé ce mercredi à Illkirch, c'est jusqu'à dimanche en extérieur et en intérieur à Illkirch, l'un des plus grands festivals vintage de France. Et quand on parle des années 50, on parle forcément d'Elvis Presley. Coco, comme à Las Vegas, on va pouvoir à Illkirch jusqu'à dimanche se faire marier par un faux Elvis Presley, c'est ça?
1: Oui, nous avons des mariages Elvis, ouais. Nous avons un Elvis qui fait des mariages, donc ça c'est pareil, c'est sur réservation. On peut aussi venir le jour même s'il reste des places pour se marier, c'est totalement illégal bien sûr, on peut le faire oui. Avec n'importe quel humain qu'on s'entend.
0: C'est pour le fun.
1: C'est pour le fun, totalement.
0: Il y aura aussi des défilés. Qu'est-ce qu'il y a comme rendez-vous lors de l'Alsace Rock and Jive Festival à Illkirch du 13 au 17 mai? Les défilés, quel type de défilés?
1: Il y a des défilés de, bah on va dire des défilés de mode pin-up en fait. On a une super troupe qui s'appelle les Rosie Joe, qui sont une troupe de pin-up et qui vont porter en fait les vêtements que proposent les stands à la vente pour montrer comment les accessoiriser, comment les porter, comment évoluer dans l'espace avec ces habits.
0: Alors je t'ai présenté en début d'interview comme l'une des pin-up d'Alsace les plus connues. Il y aura forcément des pin-up et des mini pin-up aussi.
1: Oui, il y a un défilé de mini pin-up aussi parce que souvent les mamans qui ont des enfants ou même les papas hein, qui ont des enfants ont envie des fois de s'habiller et que toute la famille soit habillée version années 50. Donc du coup, évidemment, cette mode touche aussi les enfants. Donc nous avons un défilé de mini pin-up.
0: Les années 50, c'était aussi le sourire, c'était aussi la bonne humeur, la bienveillance. Vous aimez jouer à l'Alsace Rock and Jive Festival. Vous allez jouer avec des quiz, avec des blind tests, mais il y aura aussi plein de concours sympas. Tu peux nous les citer?
1: Alors, on a en nouveauté cette année un taureau mécanique.
0: Oh.
1: Donc, ouais. Donc, on aura un concours, enfin, des concours, plusieurs petits concours de taureau mécanique. On a aussi un nouvel espace qui s'appelle le Rumble Circus, à l'intérieur duquel nous avons fait venir un artiste qui sera, comme dans les années 30-50, dans les cirques ambulants, un homme fort, on appelle ça. Donc, il va faire à la fois des shows d'hommes forts et après on pourra le prendre en bras de fer, voilà, parce qu'il est très très fort. Et donc okay. Du coup il y aura des concours de bras de fer après avec lui, contre lui ou entre les gens.
0: Concours de danse rétro?
1: Concours de danse rétro aussi, merci beaucoup de me le rappeler. Ça c'est le dimanche après-midi. Nous avons deux profs de danse qui nous viennent de Paris, qui sont vice-champions du monde de boogie et qui vont faire à la fois tous les soirs des démonstrations avant les concerts dans la grande salle et aussi qui seront jury du concours de danse de dimanche. Évidemment c'est du danse de couple, hein, donc voilà.
0: En parlant de couple, justement, le mercredi soir, pour la soirée de lancement, il va se passer quelque chose pour les couples.
1: Cette année, nous avons fait le grand bal des sirènes, un petit peu comme dans Retour vers le futur. Et ce grand bal, donc, il y aura un orchestre live qui va jouer. On a demandé à tout le monde de se saper comme jamais, façon un petit peu, voilà, bal de promo dans les années 50 aux États-Unis. Et on va élire le plus beau couple de ce bal de promo. Donc, voilà, il y aura 15 places pour 15 couples et puis le plus beau couple. Alors, évidemment, pour être un couple, il faut être majeur, humain, et qu'on s'entend.
0: Et en couple également. On te retrouve dans 25 minutes, Coco, sur Top Music.

0: Et avec John T arrive pour la suite de votre playlist Alsace sur Top Music. Et dans la Top Family, on a mis en avant ce soir le Alsace Rock and Jive Festival 9e édition jusqu'à dimanche à l'Iliade d'Ilkirch, en intérieur comme en extérieur. Ça a commencé cet après-midi. Le grand Manitou du Alsace Rock and Jive Festival, c'est la pin-up d'Alsace la plus connue, Coco Das Vegas. Coco, on a parlé des shows burlesques, des concerts, des élections, des cours de danse, des pin-up, des tatouages, des barbiers, des danses rétro. On a présenté complètement le Alsace Rock and Jive Festival. Il y a un dernier défi dont on peut parler, c'est qu'au Alsace Rock and Jive Festival, on peut tester sa résistance au piment.
1: Ouais, nous avons le Chili Hot Challenge. Donc ça, c'est un concours qu'on fait maintenant depuis 3 ans, qui marche assez bien. Les gens viennent se challenger, on leur donne des cacahuètes pimentées qui ont plusieurs stades de pigment, pimentées, qui ont plusieurs stades de piment. Et ça va jusqu'au 5e stade. Et les derniers résistants, en fait, enfin le dernier résistant, eh bien gagne des cadeaux.
0: Ça fait penser à l'émission qu'on voit en ce moment sur les réseaux Hot Ones. À part que là, c'est vraiment des cacahuètes.
1: Oui, c'est ça.
0: Et c'est pas des sauces.
1: Non, c'est pas des sauces parce que ben pour les différentes raison de gens qui ne mangent pas telle ou telle chose, on a fait simple, on a pris des cacahuètes.
0: Ok, tu le fais toi ce concours parfois, tu t'es déjà testé ou pas?
1: Je me suis testé, je suis arrivée jusqu'au niveau 3 mais dans une douleur absolument atroce et j'ai mis plusieurs minutes à récupérer.
0: Comment on fait pour venir à l'Alsace Rock and Jive Festival à l'Iliade d'Ilkirch et dans la cour de l'Iliade du 13 au 17 mai? Faut réserver, on vient comme on est, je crois qu'on peut rester longtemps en plus quand on vient.
1: On peut rester de midi à minuit. Alors, les entrées sont gratuites entre midi et 13h.
0: En plus.
1: Et à partir de 13h, c'est 6 euros.
0: Okay.
1: Ou 3 euros le dimanche.
0: C'est tout.
1: Oui, nous voulons que ce soit populaire et qu'un maximum de gens puissent venir. Par contre, toute sortie est définitive. Donc, si on rentre avec l'entrée du jour, on sort, c'est fini, on peut plus rentrer ou alors faut repayer.
0: Mais on est tellement bien qu'on n'a pas envie de sortir de toute façon.
1: Pas du tout, mais il existe aussi un pass qu'on a appelé le Rétro Rebel Pass qui est trouvable sur notre site, voilà, un petit peu partout sur nos réseaux. Ce Rétro Rebel Pass coûte 20 euros pour les 5 jours et il permet d'entrer et sortir quand vous voulez, tout le temps du festival.
0: Le site, c'est quoi?
1: AlsaceRockAndJiveFestival.com.
0: On peut aussi vous suivre sur les réseaux Alsace Rock and Jive Festival, les tiens, Coco Das Vegas. Comment tu te sens à quelques jours, là, on est à quelques heures de l'Alsace Rock and Jive Festival. C'est déjà la 9e édition, je sais que tu t'impliques énormément. Ça va?
1: Ouais, ça va. Je suis un peu dans le speed, mais en même temps, je me sens calme parce que je sais qu'on a une super équipe derrière nous. Je remercie encore tous les bénévoles et toutes les personnes qui nous aident et qui nous filent un coup de main parce que c'est vraiment des personnes en or, c'est des diamants. Et on peut vraiment s'appuyer sur eux et ça me permet de pouvoir avoir des nuits à peu près correctes. Merci beaucoup à eux.
0: C'est de mercredi à dimanche. C'est à l'Iliade d'Ilkirch, cours de l'Iliade également pour l'extérieur. C'est le Alsace Rock and Jive Festival, 9e édition. Rendez-vous incontournable du mois de mai en Alsace, à Strasbourg. Et d'ailleurs, partout en France, pour les spécialistes et les amoureux du rétro, des années 50, des pin-up et du rockabilly.
1: Merci beaucoup, Erwan.
0: Bonne soirée.
1: Bonne soirée.
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2: Bonsoir, bonsoir. Jusqu'à minuit, c'est sortir le soir avec la playlist Alsace, Daisy et Joseph Kamel, Calogero et Passy face à la mer pour commencer. On a une belle vue sur Top Music. Belle soirée, les artistes. On parle de ciné également ce soir. On est mercredi, c'est normal. Il est 21h.

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1: Calogero, Passy, Face à la mer sur Top Music. Zaoui, Stéphane dans un instant et Tout le bonheur du monde avec Sinsemilia. Si le bonheur est au cinéma, allez voir Histoire parallèle d'Asghar Farhadi avec Isabelle Huppert, Virginie Efira et Pierre Ninet. Enquête d'inspiration pour son nouveau roman, Sylvie espionne ses voisins d'en face. Quand elle engage le jeune Adam pour l'aider dans son quotidien, elle ignore que celui-ci va bouleverser sa vie et son travail. Ça s'appelle Histoire parallèle avec un beau casting quand même. Isabelle Huppert, Virginie Efira, Pierre Ninet, c'est magnifique. Il y a aussi Vincent Cassel, plein d'autres encore. Dans ce film, Histoire parallèle au ciné un peu partout en Alsace.
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0: Sensemilia, c'était tout le bonheur du monde.
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C'était Ed Sheeran sur Top Music. Les théâtrales, c'est du 2 au 4 juin avec les élèves du Conservatoire de Strasbourg qui investissent le Point d'eau à Oswald et c'est gratuit. Entre théâtre, cinéma et improvisation, certains comédiens feront leurs premiers pas sur scène ou en régie ou au bar. De la petite à la grande scène en passant par le hall, la 4e édition se veut audacieuse. Les théâtrales, c'est du 2 au 4 juin avec les élèves, les jeunes élèves du Conservatoire de Strasbourg au Point d'eau à Oswald. Et maintenant, tic-tac, voici Maëlle sur Top Music.

0: Santa sur Top Music, recommence-moi.
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0: 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Regarde-moi maintenant, voici Boulevard Désert. Il y aura aussi Taylor Swift et Claudio Capeo sur Top Music. Bonne nuit.

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3: Les tubes de la playlist Alsace avec Pierre Demar. Je pense à vous, je pense effectivement à vous, et comme vous aimez le cinéma, on parlera de l'un des films sortis aujourd'hui sur les écrans. Juste avant, Zao et MC Solar comme Caroline. Top Musique, 22h.

C'était Pierre Demain sur Top Music, je pense à vous. Le nouveau film d'animation de Takahi Dori est sorti aujourd'hui sur les écrans, Junk World. Voici l'histoire, ça se passe dans un futur lointain. Une équipe d'humains, de clones et de cyborgs explore un empire robotique souterrain, mais tombe dans une embuscade de cyborgs rebelles. Un voyage dans le temps et les dimensions, plus de 1000 ans avant Junkhead. Ça s'appelle Junk World et c'est au cinéma en Alsace. Belle soirée avec J.K. Carla maintenant, voici la recette.

c'était Grégoire sur Top Music. On va écouter Louisa et Bleu Soleil et Elliot, l'Alsacien de Ribeauvillé, dans un instant. Avec son nouveau tube, on s'oubliera. D'abord un mot sur Roman Dodwick, un humoriste qui cartonne sur TikTok, notamment avec des vidéos humoristiques. Plus de 5 millions d'abonnés quand même. Eh bien, il a créé son spectacle, son seul en scène, un spectacle baptisé Adorable, mélange d'humour et de sujets plus personnels, comme le harcèlement scolaire, les relations amoureuses, la pression des réseaux sociaux. Il joue partout en France et il arrive au Zone Off de Mons-Villers. C'est le 30 mai à partir de 20h30. 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Louisa et Bleu Soleil maintenant, ça s'appelle Soleil Bleu.

C'était Angèle et Justice sur Top Music. Au cinéma cette semaine, Chasse à l'homme, La rivière de rage, un film de Yonya Sato avec Ken Takakura. Un procureur de Tokyo se retrouve faussement accusé de vol par plusieurs personnes. Il est alors contraint de fuir. Une traque intense s'ensuit, menée par un détective, tandis que notre procureur tente de prouver son innocence et de découvrir qui l'a piégé. Ça s'appelle Chasse à l'homme, La rivière de rage, et c'est au cinéma. Et maintenant, l'imparfaite, voici Amir sur Top Music.

très belle soirée sur Top Music. Si vous aimez le stand-up, vous ne raterez pas le TNS Invite le Plateau, avec 6 artistes qui tiennent le haut de l'affiche du stand-up d'aujourd'hui. Le Plateau Comedy Club est de retour au TNS. C'est ce jeudi à partir de 20h. Vous avez toutes les infos sur le site internet du TNS. On enchaîne sur Top Music avec Martin Solveig dans un instant et Alex Warren tout de suite.

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1: On retrouvera Gorillaz dans un instant et Bébé Rexha pour commencer une nouvelle heure ensemble ce soir. Jusqu'à minuit, c'est Sortir le Soir, on parle de ciné et de l'un des films sortis sur les écrans aujourd'hui. Belle soirée les artistes, c'est Top Musique, il est 23h.

C'était Gorillaz sur Top Music, Milky dans un instant et Chaka Ponk. Après un mot sur un film qui est sorti aujourd'hui, L'être aimé, avec le retour de Javier Bardem sur les écrans, un film signé Rodrigo Sorogoyen. L'histoire d'un réalisateur mondialement célèbre, Esteban Martinez, qui revient en Espagne pour tourner son nouveau film. Il en offre le rôle principal à une jeune actrice inconnue, sa fille, qu'il n'a pas vue depuis 13 ans. Ça s'appelle L'être aimé, avec Javier Bardem, un film présenté à Cannes sur les écrans depuis aujourd'hui un peu partout en Alsace.

C'était Chaka Ponk, I'm Picky sur Top Music. Le Fun Car Show d'Ilzac est de retour les 23, 24 et 25 mai, la 44e édition de ce rendez-vous incontournable pour tous les passionnés de belle mécanique, qui promet encore un spectacle exceptionnel avec 500 voitures d'exception, des courses de stock car endiablées et une ambiance festive unique. Plus d'infos sur la page agenda de Top Music. Le Fun Car Show d'Ilzac, c'est quand même magnifique cet événement. 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Belle soirée sur Top Music, voici Taylor Swift.

C'était Calvin Harris sur Top Music. Alors en ce moment, on est plutôt dans une ambiance des seins de glace. Mais l'été approche assurément et c'est bientôt les festivals d'été. Par exemple, Décibul, 32e édition. Notez la date, 10 juillet. Mais ce sera aussi le 11 et le 12 juillet à Neuve-Église, dans la vallée de Ville. Et avec Last Rain, Fat Dog, Madness, De La Soul, Suzanne, Fatoumata Diawara. Toutes les infos sur Décibul.com, le célèbre festival de la vallée de Ville. Décibul, on est très heureux de son retour, comme tous les ans. Dans un instant, Rihanna, Bruno Mars, et maintenant c'est Joe sur Top Music. Très bonne nuit.

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1: C'était le son d'Offenbach sur Top Music. Il y aura notamment Jane avant minuit. On se retrouve demain, 21h minuit, sortir le soir sur Top Music. Vous faites gaffe à vous, à la démocratie et à la planète. Salut les artistes, passez une bonne nuit et faites de beaux rêves.